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7: Bienvenue dans ma bibliothèque. Aujourd'hui, je vais vous donner 3 bonnes raisons de lire Un frère de David Thomas. Ce récit a paru aux éditions de L'Olivier en 2025. David Thomas est connu pour ses nouvelles, pour ses romans, comme par exemple Hortensia, paru en 2015. Mais dans Un frère, l'auteur quitte la fiction pour évoquer son frère Édouard, schizophrène, mort à 55 ans. Ce récit est poignant, à la fois par l'évocation de la maladie, mais aussi par l'hommage rendu au frère mort. J'ai trouvé tout d'abord très intéressante la manière dont l'auteur fait une description de la schizophrénie et de son impact sur le malade. David Thomas montre à quel point la maladie mentale transforme entièrement la personne qui disparaît peu à peu derrière sa folie. Édouard aimait prendre soin de sa personne, il aimait les vêtements, les parfums, et il devient incapable de s'occuper de lui-même, il est sale, il n'arrive pas à gérer son environnement. L'auteur fait une description très précise et absolument affreuse de l'appartement qui est devenu une véritable décharge. On sent toute la colère de l'auteur, qui ne supporte pas une vision romantisée de la maladie mentale, qui est parfois transmise soit par des écrivains, soit par des journalistes. En fait, à une supposée créativité accrue chez les malades mentaux, il oppose l'aliénation que constitue la maladie mentale, comme on le voit très bien dans ce passage. Quand je lis dans un article sur Sylvia Plath, d'un écrivain critique qui ne semble pas avoir approché beaucoup d'aliénés, « Les malades mentaux font d'extraordinaires narrateurs, car tout ce qu'ils disent est original, décalé, comique. » Ce qu'on cherche dans un roman, c'est fuir la banalité. Beaucoup d'auteurs devraient faire un séjour en HP pour voir l'existence sous un angle différent. J'ai envie d'emmener son auteur à Sainte-Anne. Pas pour un reportage d'une semaine, non, mais pour un mois ou deux, afin qu'il voie de près la texture du supplice, qu'il la touche, qu'il la sente, l'haleine provoquée par certains médicaments, qu'il vive l'ennui, le vide, la peur, l'angoisse, la solitude, l'exclusion, l'épuisement, l'infantilisation, les dysfonctionnements du corps et les courts-circuits de l'esprit. Je voudrais qu'il prenne 40 kilos, qu'il transpire à tremper ses vêtements, qu'il perde ses dents, que ses mains tremblent comme celles d'un parkinsonien, qu'il ait du mal à chier, à bander, à parler, à voir, à marcher sans trébucher et à comprendre où il est. Les hôpitaux psychiatriques ne sont pas des savanes peuplées d'animaux magnifiques. Ils sont des enfers où errent des êtres liquidés de tout ce qui nous rend libres. C'est une évocation saisissante parce que concrète, organique, et vous voyez que ce livre n'est pas un simple témoignage, c'est une véritable œuvre littéraire saisissante aussi bien par son sujet que par son style. David Thomas raconte également comment la maladie a un impact sur la famille. Alors matériellement déjà, parce que le frère est incapable de gérer ses finances, il est toujours à court d'argent, quelle que soit la somme qu'on puisse lui donner. David Thomas est d'une famille aisée, avec des parents qui, même âgés, soutenaient leur fils, dans tous les sens du terme, aussi financièrement. Mais moi je me suis posé la question, mais en fait comment font les personnes qui sont soit seules, soit qui n'ont pas une famille assez riche pour pouvoir les aider? Il y a vraiment aussi un impact psychologique. Alors le frère, sa schizophrénie se manifestait par une agressivité pathologique, une véritable paranoïa qui s'exerçait contre les membres de sa famille dans certaines occasions. Et on comprend aussi que le livre est un hommage que David Thomas rend à ses parents et puis aussi plus particulièrement à sa mère, dont la disponibilité et la patience forcent vraiment l'admiration, le respect. En tant que lectrice, moi je me suis dit que je n'aurais pas forcément eu ces capacités-là pour soutenir même un enfant, tant c'est difficile. Et David Thomas d'ailleurs évoque le fait que lui-même n'avait pas vraiment cette capacité et qu'il s'était éloigné peu à peu de son frère. C'est aussi qu'il était dans une forme d'incompréhension par rapport aux causes et aux mécanismes de la schizophrénie. Et d'ailleurs, l'auteur nous dit que ce qui reste un mystère pour l'entourage semble aussi parfois être un mystère même pour les médecins, qui ne sont pas toujours d'accord sur les causes de la maladie. Est-ce qu'il y a un aspect génétique? Est-ce que c'est un faisceau de causes? Ça paraît difficile à déterminer. En tout cas, David Thomas montre la solitude de la famille face aux rechutes d'une maladie qui devient chronique, inéluctable et en même temps incompréhensible. Ce que souligne très bien l'auteur, c'est la façon dont l'individu disparaît derrière sa maladie. Là, à l'intérieur, derrière la joie et les sourires, toujours, il y avait cette brume. Et dans la brume, la silhouette de mon frère qui s'éloignait, lentement, inéluctablement, emporté par la maladie mentale, jusqu'à ce qu'on ne parvienne pratiquement plus à la distinguer, jusqu'à ce qu'il ne soit plus qu'une ombre. Le livre, il me semble, tente d'accomplir le chemin inverse. Il devient le moyen d'approcher, de retrouver ce frère perdu dans la brume de la schizophrénie. Et c'est un autre aspect qui m'a plu. Parce qu'en fait, l'auteur tente de ressusciter ce frère disparu dans les brumes de la maladie avant même d'être mort. Et oui, Édouard n'était pas seulement un schizophrène hospitalisé régulièrement. David Thomas évoque aussi le frère qu'il était avant la maladie, quand il était enfant, adolescent, jeune homme. Édouard avait été un enfant plein de vie, un adolescent rebelle, drôle, qui séduisait tous ceux qu'il rencontrait. C'était aussi un sportif qui adorait l'équitation, un jeune homme brillant intellectuellement, qui était passionné par le blues et qui rêvait de s'installer aux États-Unis. En fait, c'était un modèle pour l'auteur, parce que Édouard était ce grand frère, à l'aise avec tout le monde, avec les filles, dans les relations sociales. Et en fait, c'est complètement, vraiment terrible de réaliser ce gouffre entre le jeune adulte qu'Édouard était et l'homme malade qu'il est devenu. On le comprend d'autant mieux grâce à la construction du récit qui n'est pas vraiment linéaire. En fait, il s'agit plutôt d'une succession de tableaux dans des courts chapitres qui juxtaposent justement des anecdotes sur Édouard enfant, adolescent, jeune homme, et puis sur l'homme malade qu'il est devenu. Et cette construction permet de rendre de manière d'autant plus saisissante le gouffre dont je parlais tout à l'heure entre le passé et puis le présent de la maladie. Je vous conseille donc ce récit, Un frère, de David Thomas, paru aux éditions de L'Olivier en 2025, un livre dans lequel l'auteur dit la schizophrénie et ses ravages, à la fois sur le patient et sur sa famille, mais aussi l'amour pour ce frère qui avait disparu derrière la maladie. Puis vous pouvez retrouver cette chronique sur graffitiradio.fr.

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En réalité, une chanson, c'est toute une aventure. 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

Bonjour à tous. Aujourd'hui dans Vintage, je vais vous parler de chanteuses qui ont enregistré plusieurs disques, mais qui n'ont véritablement réussi à rencontrer le succès qu'avec une seule, voire deux ou trois chansons. On appelle ce genre d'artiste des One Hit Wonder, soit en anglais, une merveille à un seul hit. L'émission que vous allez entendre, ma septième sur le thème des chanteuses One Hit Wonder, a été enregistrée en juin 2014 et diffusée pour la première fois durant l'été 2014. Depuis cette date, la chanteuse, danseuse, chorégraphe et actrice française Gesh Pathy, essentiellement connue pour son tube Étienne, sorti en 1987, dont elle est l'auteur et interprète, nous a quittés dans la nuit du 21 au 22 juin 2026, dans le 15e arrondissement de Paris, à l'âge de 81 ans. En son hommage, et comme je souhaite l'actualiser, je vous souhaite donc bonne écoute de ma 7e émission sur le thème des chanteuses One Hit Wonder, merveille à un seul hit, telle qu'elle avait été diffusée durant l'été 2014, et vous retrouve plus tard. Bonjour à tous. Aujourd'hui dans Chronique Vintage, je vais vous parler de quelques chanteuses ayant enregistré plusieurs disques, mais qui n'ont en réalité connu qu'un seul gros succès dans leur carrière, qui a un peu fait passer le reste de leur discographie au second plan. Des One Hit Wonder féminines, petite merveille à un seul tube. Je vais tout d'abord vous parler de la chanteuse Christine Rock. Christine Rock est son véritable patronyme, mais il s'écrit avec un S à la fin. Elle est née le 7 juin 1965 à Toulouse. Après avoir réussi son baccalauréat, elle s'installe à Paris pour y faire des études de danse. Puis elle passe une audition au Petit Conservatoire de Mireille, où elle est repérée par le chanteur René Joly, interprète du tube Chimène en 1969, qui décide de produire ses disques, et elle signe un contrat avec lui. La chanteuse Corinne Sinclair lui écrit et compose le titre « Premier frisson d'amour » que Christine enregistre, et qui est donc produit par René Joly. Mais Christine signe également un contrat chez CBS pour pouvoir sortir le disque et enlève alors le S final de son véritable patronyme. En fin d'année 86, le 45 tours sort une première fois chez CBS avec une première pochette sur laquelle on peut voir Christine allongée. Mais au sein du label, on trouve cette version de Premier frisson d'amour pas assez bonne et on retire vite le disque des ventes et décide de faire un remix du titre. Au printemps 87, le 45 tours ressort avec une nouvelle version de Premier frisson d'amour, remixée mais également une nouvelle pochette sur laquelle on peut voir une photo de Christine tenant deux poupées Ken entre ses bras. Cette fois, un clip est tourné et la chanson connaît le succès. Entrée au top 50 le 25 avril 87 à la 49e position, elle y culmine à la 10e place durant 3 semaines entre le 13 juin et le 4 juillet et sort du classement le 29 août, se vendant au total à plus de 450 000 exemplaires et récoltant un disque d'argent. La chanson légère, très sympathique, sensuelle et bien rythmée, fait allusion au ménage à trois et à deux films cultes de François Truffaut, Julie et Jim avec Jeanne Moreau sorti en 62 de manière directe dans le deuxième couplet, mais également de manière indirecte à Baiser volé avec Jean-Pierre Léo et Marie-France Pizier, entre autres, sorti en 68 dans le refrain. La chanson n'est pas non plus sans évoquer ce que fait à la même époque la chanteuse Emmanuelle, interprète de Premier Baiser, produite par AB Productions, à laquelle Christine est comparée. À noter que dans le refrain de Premier frisson d'amour, No lo sé signifie je ne le sais pas en espagnol et Yo lo sé, je le sais en espagnol. Je vous propose donc d'écouter cette chanson amusante et sans prétention, Premier frisson d'amour par Christine Rock, grand succès de l'année 1987, un peu oublié de nos jours.

Suite au grand succès obtenu avec Premier Frisson d'Amour en 87, Christine Rock envisage la sortie d'un album, mais cela ne se fera pas. Elle reprend son véritable nom en rajoutant le S final de son nom de famille et sort le 45 tours Rêve impudique, toujours écrit et composé par Corinne Sinclair, produit par René Joly et sorti sur le label CBS, mais cette fois sans succès. Un litige a alors lieu entre son producteur René Joly et la firme CBS qui souhaite en faire une artiste maison. René Joly fait rompre le contrat de distribution avec CBS et en 88 en fait signer un autre, cette fois avec WEA. En 88 et 89, Christine Rock sort deux 45 tours sur ce label, Sale Menteur et Jérémy, toujours signé par Corinne Sinclair, sans grand retentissement, et le problème se reproduit cette fois entre René Joly et WEA, qui souhaitent elle aussi que Christine soit une artiste maison. Finalement, Christine finit par rompre son contrat avec René Joly, ce qui signe la fin de sa carrière de chanteuse. Suite à cela, elle a fondé une famille, mais a surtout créé une association de danse classique et comédie musicale où elle enseigne la danse. Son unique grand succès, Premier Frisson d'Amour, bien que peu rediffusé en radio et à la télévision, est souvent repris sur de nombreuses compilations consacrées aux années 80. Je vais maintenant vous parler de Gash Patti. Gash Patti, de son vrai nom Patricia Porras, est née le 16 mars 1946 à Paris. Son père, Jean Porras, est impresario et directeur artistique, et son parrain n'est autre que le comédien Bernard Blier. À l'âge de 9 ans, Patricia fait de la danse classique et devient vite petit rat de l'Opéra de Paris, avant d'être engagée à 15 ans par Roland Petit à l'Opéra de Paris. En 64 et 65, elle forme le temps de 4 45 tours, le duo Yves et Patricia avec Yves Gilbert, son mari, futur compositeur pour Serge Lama. À l'âge de 23 ans, elle fait de la danse contemporaine, jusqu'en 84, travaillant notamment avec la danseuse américaine Caroline Carlson, la danseuse Anne-Marie Reynaud, la danseuse allemande Pina Bosch et le danseur et chorégraphe Daniel Larieux. Elle fait même, un temps, partie de la troupe de danseurs qui accompagne Sylvie Vartan sur scène. En 84, elle forme avec ses amies danseuses Florence Davis et Lydie Callier le trio Dacapo, qui sort chez Imaï le 45 tours Somnifère, toujours sans succès. En 86, Patricia prend le pseudonyme de Gash Patti et signe un contrat sur le petit label Commotion, distribué par Imaï. Là, Vincent Brulet compose une musique très rock qui inspire Gash, qui écrit dessus un texte légèrement érotique, baptisé Étienne du nom d'un petit assistant du label Commotion, dont elle s'amusait à hurler le prénom à travers les étages de sa maison de disques. Mais ce texte sulfureux sur une musique rock est mis en valeur avec un certain esthétisme, puisque Gash fait appel au guitariste Jamba, qui accompagnait alors Jacques Higelin au Casino de Paris, mais aussi à son ami Lydie Callier pour réaliser le clip, parfait esthétiquement, où Gash montre ses talents de danseuse et où les images en noir et blanc virent d'un seul coup à la couleur à la fin. Néanmoins, à sa sortie, le clip est censuré sur MTV Europe. C'est d'abord en Allemagne et en Italie que le titre remporte un franc succès. Mais en France, il faut attendre l'automne 87, soit plus d'un an après son écriture et composition, pour que Étienne se fasse entendre. Il faut dire qu'à l'époque, hormis peut-être quelques chansons comme Nicolas de Sylvie Vartan, Johan de Catherine Lara ou Adrienne de Budzi, sorties seulement quelques années plus tôt, peu de tubes ont pour titre un prénom de garçon. À l'automne 87, Étienne sort en 45 tours simple avec en face B le titre Un Espoir, et en format maxi 45 tours avec en face A une version Remix Club, et en face B la version originale et une version anglaise qui ne va pas séduire les anglo-saxons. En France, le titre entre top 50 à la 24e place le 14 novembre 87 et culmine à la première place du 2 janvier 88 au 6 février, soit 5 semaines, et sort du classement le 23 avril. Il est donc double disque d'or, se vendant à plus d'1 500 000 exemplaires. Ensuite, le titre est numéro 3 en Suisse, numéro 6 en Autriche et numéro 29 aux Pays-Bas. Au même moment, le 19 décembre 1987, grâce à ce titre, Gash Patti reçoit la victoire de la musique de révélation féminine de l'année. Je vous propose donc d'écouter ce très bon et très gros tube international, Étienne par Gash Patti, dans sa version originale.

Suite au gros tube obtenu avec Étienne, Gage Paty sort son premier album intitulé Labyrinthe en 88. L'album marche bien en Suisse où il est classé 9e, en Allemagne où il se classe 10e, en Autriche où il se classe 14e et chez nous où il se classe 21e. On y retrouve bien évidemment Étienne, mais l'album comporte également un autre succès, Let Be Merced de Queen, à nouveau écrit par Gage et composé par Vincent Brulet, qui sorti en 45 tours se classe 21e en Allemagne et en Autriche, tandis qu'en France il rentre au top 50 le 30 avril à la 37e place et culmine à la 25e place le 28 mai et ressort du classement le 30 juillet. Malheureusement, les deux autres 45 tours extraits suivants, Cucu Clan et Bon Anniversaire, passent inaperçus. Entre 90 et 2000, Gage Paty sort trois albums qui remportent beaucoup moins de succès que son premier, Labyrinthe. Il s'agit de Nomad en 90, classé 31e de top album en France et qui comprend le titre L'Homme au tablier vert, qui obtient au Québec plus de succès qu'Étienne, Gob deux ans plus tard, Blonde en 95 et Dernière Nouvelle en 2000, qui sort en CD et en DVD. En 97, un second remix d'Étienne, sous-titré Radio Edit, sort en single sans succès. Après la sortie de Dernière Nouvelle, Gage Paty reprend sa carrière de danseuse et diversifie son talent, devenant comédienne au cinéma et au théâtre. Entre 97 et 2007, elle joue dans 5 films, dont Une pour toutes de Claude Lelouch et Monsieur Max de Gabriel Adjion. Entre 2003 et 2014, elle joue dans 10 pièces de théâtre, dont Les monologues du vagin d'Eve Ensler, l'opéra de Katsu de Bertolt Brecht et Kurt Weill, et tout récemment dans Revue, spectacle qu'elle a écrit dans le cadre du festival Étrange Cargo à la Ménagerie de Verre à Paris. Elle n'en oublie pas la musique pour autant, puisque en 2009, elle sort le titre rythmé bilingue, suivi l'année suivante de Ensemble, faisant partie de la bande originale du film Ensemble, nous allons vivre une très très grande histoire d'amour de Pascal Thomas. Elle serait d'ailleurs en train de préparer un nouvel album et un duo avec Stéphane Escher, prévu pour le printemps 2015. Souhaitons-lui de retrouver le succès dans la musique. En tout cas, Étienne est une chanson très sensuelle, mais trempée dans une variété rock et faite avec un certain second degré, du professionnalisme et de l'humour, comme les années 80 savaient si bien le faire, et malgré les années, elle a plutôt très bien vieilli. Maintenant, je vais vous parler du groupe pop-rock essentiellement féminin, Les Calamités. Les Calamités est au départ un groupe pop-rock fondé à Beaune, en Côte d'Or, au début des années 80, et comportant Caroline Augier à la basse et au chant, Isabelle Petit, la brune, née le 28 juillet 1963 à Beaune, et Odile Repos, la blonde, née le 3 juin 1964 à Beaune à la guitare et au chant, ainsi que Mike Stephens à la batterie, dirigé par Marcel Bérard et produit par Lionel Eman. Le groupe sort en 84 son premier et unique album en France, intitulé « À bride abattue » sur le label New Wars Records, sur lequel on peut entendre Dominique Laboubé des Dogs et qui comprend le titre « Toutes les nuits » qui est écrit par Caroline, Isabelle et Odile, sort en 45 tours. Cet album est suivi, toujours en 84, d'un 45 tours comprenant le titre inédit « Pas la peine ». Ensuite, le groupe sort un album en Amérique sous le nom de Calamities. Mais le succès ne décolle pas en France. Alors les Calamités se séparent dès 85. Caroline rejoint Robin Wills du groupe de Barracudas à Londres. Quant à Odile, elle reprend ses études d'infirmière et Isabelle ses études dans l'administration. Mais en 87, Daniel Chenvez, claviériste, fondateur avec José Tamarin et Muriel Moreno du groupe à succès Niagara, rappelle le groupe car, resté fan, il souhaite le produire. Mais seuls, Odile et Isabelle acceptent temporairement de le reformer et enregistrent un 45 tours avec en face B J'en ferai bien mon 4 heures qu'elles ont écrit et composé seules et en face A Vélo moteur qu'elles ont écrit et composé avec Caroline qui, installée à Londres, ne chante pas sur le disque. Le 45 tours sort fin 87 chez Acid Productions, le label de Daniel qui arrange aussi les chansons et est distribué par Polydor. Notons que la photo de la pochette est signée de Pierre et Gilles. Les Calamités tournent un clip et participent avec ce titre à beaucoup d'émissions de télévision. Si bien que le 45 tours entre au top 50 le 5 mars 88 en 48e position, il culmine à la 13e place le 30 avril et sort du classement le 25 juin. Fort de son succès, le titre Vélo moteur sera parodié par les nuls sous le titre Vibromasseur, puis repris en 2002 par la Star Academy belge et enfin intégré à de nombreuses compilations de succès des années 80. Mais ce sera le seul succès de ce groupe des années 80, Les Calamités. Je vous propose donc d'écouter Vélo moteur.

0: Suite au gros succès obtenu avec Vélomoteur en 88, les Calamités, c'est-à-dire Isabelle Petit et Odile Repos, ont arrêté leur carrière et se sont à nouveau concentrés sur leurs études d'infirmière pour Odile et dans l'administration pour Isabelle, aux grandes dames d'ailleurs de leur producteur Daniel Chenevez et de Muriel Moreno du groupe Niagara. Mais toujours en 88, une compilation du groupe sort chez New Wars, suivie d'une deuxième en 97 intitulée C'est complet. Les Calamités vivent donc désormais une vie normale, loin de la musique. Isabelle vit à Dijon, Caroline toujours à Londres, et Odile à Bruxelles, et elles ont toutes les trois fondé une famille. En 99, d'ailleurs, Philippe Manœuvre réussit à retrouver Isabelle et Odile pour une interview au cours de laquelle elle confie ne pas avoir abusivement dépensé l'argent qu'elles avaient gagné grâce à Vélomoteur, mais l'avoir placé pour acheter leur maison et aussi pour leurs enfants. Quoi qu'il en soit, Vélomoteur est une chanson pop-rock dynamique et rigolote qui fait plaisir à entendre.
1: C'était ma 7e émission sur le thème des chanteuses One Hit Wonder, merveille à un seul hit, tel que vous aviez pu l'entendre durant l'été 2014. Dans une interview réalisée en 2025 pour la chaîne YouTube Hors Scène, Christine Rock précise que c'est un jour où elle chantait au Petit Conservatoire du Mireille que René Joly l'a découverte en venant en tant que producteur proposer la chanson Premier frisson d'amour car il avait déjà fait une cinquantaine d'auditions sans en trouver la chanteuse. Il l'invite à passer une audition chez lui car sa voix lui plaît. Le jour de l'audition, elle rencontre Corinne Sinclair, compagne de René Joly à l'époque, qui a écrit et composé la chanson et fait un essai de voix chez eux. Après avoir fait écouter la chanson à son ami Alain Marouani, René Joly et lui vont présenter la chanson chez CBS, qu'il adore. Christine signe le contrat avec René Joly après avoir appris qu'elle a été choisie pour être l'interprète de « Premier frisson d'amour ». En 1986, elle se retrouve en studio pour la première version de Premier frisson d'amour, qui sort en 45 tours, mais ne reste pas longtemps dans les bacs, ce qui n'est pas pour lui déplaire, car elle trouvait cette version trop synthétique et préférait le gimmick de la maquette, qu'elle trouvait plus frais, plus joli, mettant mieux en valeur la qualité du texte et de la mélodie de la chanson. En mars 1987, CBS décide de ressortir pour Premier frisson d'amour, mais cette fois avec la version enregistrée sur la maquette, au grand soulagement de Christine. C'est cette version qui connaîtra le succès. À cette occasion, le label change bien la photo de la pochette du disque. Si la première photo de la pochette montre bien Christine allongée, en revanche, la photo de la deuxième pochette ne la montre pas tenant deux poupées Ken, mais tenant deux poupées Big Jim, également produites par la société Mattel, l'une brune et l'autre blonde. Dans cette interview réalisée en 2025 pour la chaîne YouTube Hors Scène, elle révèle aussi qu'elle ne s'entendait pas très bien avec Corinne Sinclair parce qu'au départ, cette dernière voulait chanter elle-même cette chanson et n'avait pas pu. Christine dit regretter qu'ensuite la promotion n'ait pas suivi sur ses disques suivants, notamment sur la chanson Rêves impudiques qu'elle appréciait beaucoup. Dans l'interview, elle nous apprend aussi que le mannequin belge Cassandra Forêt a repris Premier frisson d'amour. Cette jeune femme est la sœur du mannequin Jade Forêt et la compagne d'Alexandre Lagardère, fils du chef d'entreprise.

reprise français Arnaud Lagardère. Sa reprise de Premier frisson d'amour a été enregistrée en 2016 alors qu'elle n'avait que 17 ans. Elle est sortie sous 4 remixes différents en 2016 chez Music Media Consulting, uniquement en CD promotionnel. Christine Rock s'occupe maintenant d'une association de danse avec de jeunes élèves avec lesquels elle a créé de grands spectacles de ballet classique et de comédie musicale, association nommée Entre Chats. Elle aimerait être contactée par la tournée Star 80 pour rechanter cette chanson Premier frisson d'amour qu'elle apprécie toujours autant 39 ans après sa sortie. En 2019, une compilation de Christine Rock, orthographiée Rock avec un S, intitulée Premier frisson d'amour, est sortie chez Musique et Solutions, CD rare. Elle comprend 7 versions différentes de Premier frisson d'amour, 3 versions de Rêves impudiques, ainsi que 2 versions de sa face B de 45 tours, Laisse-moi tranquille, Jérémy dans 3 versions, sa face B de 45 tours, J'ai l'âme romanesque dans 2 versions, Sale menteur dans 2 versions, ainsi que 2 titres inédits, Sentiment, sentiment, et Je suis encore fleur bleue. En octobre 2008, Gajpati a participé à la création à Poitiers du spectacle d'Odile Azaguri, Les Princesses, réunissant beaucoup de danseurs contemporains. Ce spectacle est conçu comme un parcours dans l'ensemble du bâtiment, permettant au public de découvrir ses différents espaces. Il est repris en novembre 2009 au Théâtre National de Chaillot. Après les représentations de ce spectacle, Gajpati est invité en janvier 2010 au Théâtre de Vanves, a participé aux chorégraphies en hommage à la danseuse et chorégraphe allemande Pina Bausch, décédée d'un cancer à Wuppertal, dans le district de Düsseldorf en Allemagne, le 30 juin 2009, à l'âge de 69 ans. Gajpati avait fait de la danse contemporaine avec cette dernière entre 1969 et la sortie en 1984 du 45 tours somnifère avec le trio Da Capo, qu'elle formait avec Lydie Callier et Florence Davis. C'est en 1984 que Gajpati, d'ailleurs, choisit son nom de scène, Gesh, en référence au surnom d'origine basque, Gaixoa, que lui donnait son grand-père. Pati étant le diminutif de son vrai prénom, Patricia. À la suite de l'hommage à Pina Bausch, en janvier 2010, au Théâtre de Vanves, Gajpati crée le projet de son prochain spectacle, la revue Mémoire en défense. En juin 2010, elle est membre du jury du premier prix Barbara, créé par le ministre de la Culture Frédéric Mitterrand, pour honorer un ou une jeune artiste, auteur-compositeur-interprète, dont le talent s'inscrit dans le sillage de Barbara. Après le spectacle de théâtre-danse revu à la Ménagerie de Verre à Paris, tenu en 2014, le projet de nouvel album de Gajpati, prévu pour le printemps 2015, comprenant un duo avec Stéphane Echer, n'a finalement pas vu le jour. Gajpati avait repris en 1996 la chanson de Stéphane Echer « Combien de temps ?» pour l'album compilation de divers artistes « Les plus belles chansons françaises 1988 » des éditions Atlas. En 2018, Gajpati lance un nouveau spectacle « Père au travers », œuvre de danse contemporaine, spectacle dans lequel elle apparaît entourée de 2 danseurs. Le spectacle tourne jusqu'en 2020. Mais malheureusement, elle est ensuite contrainte d'arrêter ses activités. Dans la nuit du 21 au 22 juin 2026, Gajpati nous quitte, à l'âge de 80 ans, des suites d'une longue maladie, dans le 15e arrondissement de Paris. Ses obsèques ont ensuite lieu le 3 juillet 2026, au crématorium du Père Lachaise, en présence notamment de son amie la comédienne Isabelle Nanty et du chorégraphe Daniel Larieux, qui lui a rendu hommage en dansant. Même si elle était fière de ce tube Étienne, dont elle a écrit le texte « Tube sorti en juin 87 », elle regrettera tout de même que ce titre ait phagocyté le reste de sa carrière. Elle avait de plus signé 2 contrats parallèles avec 2 producteurs différents chez Commotion et Imai Pathé Marconi, ce qui avait ensuite provoqué un procès judiciaire pour déterminer quel contrat était légitime. Depuis la première diffusion de mon émission durant l'été 2014, le groupe Les Calamités a sorti en 2022 une compilation intitulée Encore 1983-1987. Depuis les années 80, Christine Rock est devenue professeure de danse et Gajpati avait sorti 4 albums suite à celui comprenant Étienne et Seuls les Calamités ont quitté le milieu de la musique. Les premiers frissons d'amour restent une chanson pop légère et gentiment sensuelle, agréable à écouter. Depuis son récent décès, Gajpati nous manque beaucoup. Mais Étienne restera pour toujours un tube international au texte sulfureux, traité avec beaucoup de professionnalisme sur une musique rock qui n'a pas vieilli.
Quant à la chanson « Vélo moteur des calamités », sortie en fin d'année 1987, elle reste encore aujourd'hui un chef-d'œuvre de la variété pop-rock, symbolique des années 80, où en général, la dérision passait un peu plus souvent qu'aujourd'hui dans la chanson et la variété française. Et voilà pour aujourd'hui. 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Quant à moi, je vous retrouve bientôt pour une nouvelle émission vintage. D'ici là, portez-vous bien.

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2: Eh bien bonsoir Moyonnais, bonsoir Mayonnais, salut aux entendeurs et bonsoir aux écouteurs, un morceau d'histoire du rock sur Graffiti, votre fournisseur de bonnes ondes sur le 88.6 et en DAB+, en Vendée, et sur le graffitiradio.fr partout dans le monde. Saison 22, 1038e épisode ce soir, avec Day One, Mojave Free, Air, Bell & Sebastian et Bright Eyes, comme la semaine dernière. Oui, ils ont sorti aussi un EP, toujours pour traiter d'albums qui sont sortis en l'an 2000. Day One, étrange et touchant, Ordinary Men, reste un album suspendu dans le temps, un instantané mélancolique du tournant donc des années 2000. On y retrouve tout l'air du moment, la paresse élégante du trip-hop, la chaleur humaine d'une pop artisanale, cette façon très anglaise d'être à la fois lucide et rêveur. Day One n'aura peut-être pas changé le cours de la musique, mais en un seul disque, ils auront capturé et capté une atmosphère, un état d'âme, celui d'une époque un peu floue, oisive, hédoniste, et même les jours ordinaires pouvaient sembler extraordinaires. Sorti sur le label mélancolique, celui monté par 3D, cerveau brumeux de Massive Attack, l'album Ordinary Man fait partie de ces disques tombés du ciel, miraculeux et presque fantomatiques, l'œuvre d'un groupe anglais, Day One, qui a connu la grâce le temps d'un seul album avant de disparaître dans les marges de la mémoire collective. Le genre de formation dont la carrière n'a jamais vraiment décollé, malgré un parrain prestigieux et quelques louanges critiques polies, comme une fusée qui n'aurait pas trouvé son orbite.

Day One pour commencer cette session, un morceau d'histoire du rock ce soir avec leur musique patchwork élégant de hip-hop, de folk, de trip-hop et d'un peu de tout ce qui leur passait par la tête. Sonne encore aujourd'hui, 26 ans plus tard, comme un terrain de jeu. C'est à la fois ludique, mélancolique, farfelu et terriblement humain. Les histoires ordinaires contées par Phelim Byrne et Matthew Hardwidge tiennent en équilibre entre dérision et tendresse. Sur le Walk on Tokno que vous venez d'entendre, c'en est l'illustration parfaite. Un groove tranquille, des guitares pleines d'esprit et cette nonchalance si britannique qui rend tout irrésistiblement cool. Les paroles aussi, entre ironie douce et lucidité sociale. Bedroom Dancing tire un portrait au vitriol d'une arriviste sentimentale, tandis que In Your Life respire la bienveillance pop d'un feel-good song qui aurait oublié d'être cynique. Et puis il y a le I'm Doing Fine, morceau phare, un hip-hop humaniste et limpide, porté par des cordes sublimes et des mots simples qui tombent juste.

Day One sur Graffiti dans un morceau d'histoire du rock, album sorti en l'an 2000, Ordinary Man. La seconde moitié de cet opus prend des allures de laboratoire d'idées. On y croise le titre Autumn Rain, petit miracle d'équilibriste, un folk hip-hop baigné de cordes qui finit dans un chaos de guitare noisy. On jurait entendre une pluie d'étincelles. Puis vient le Truly Madly Deeply, virage complet vers un trip-hop inquiétant, presque cinématographique, où les cordes grincent comme un suspense hitchcockien. Et le Love on the Doll, clin d'œil probable à Ken Loach, qui raconte sur un rythme là, c'est une flûte rêveuse, la précarité ordinaire avec un humour tout britannique, le tout sans jamais sombrer dans le misérabilisme. Ici, la mélancolie a toujours le sourire au coin des lèvres.

Avec Paradise Lost, le duo Day One renoue avec un trip-hop sombre et urbain à la frontière directe de Massive Attack, leur mentor de label. Un morceau qui sointe la nuit, la désillusion, comme un retour à la source. Et puis en guise d'adieu vient le titre Ordinary Man. Titre donc, chanson-titre et confession finale. Quelques mots, notes de piano, une guitare qui effleure une voix éraillée, qui dit l'amour avec pudeur. Rien de trop, juste ce qu'il faut pour qu'on y croit. Une balade fragile d'une beauté à la fois simple et désarmante. Le genre de conclusion qui vous fait relancer le disque depuis le début.

Avec le Excuses for Travelers, le Moavi Free Trio formé par les anciens Slowdive, Neil Anstead à la voix et à la basse, Ian McCutcheon derrière les fûts, signe un troisième opus qui élève le folk country onirique et vaporeuse au rang d'expérience quasi mystique. Qui aurait cru que les artisans du mur du son shoegaze des années 90 finiraient par distiller une musique aussi délicate, aussi envoûtante comme un whisky vieilli en fût de mélancolie. Pourtant, la métamorphose est là, aussi surprenante que réussie, et cet album en est la preuve éclatante, une œuvre où chaque note semble suspendue dans le temps entre résignation et grâce.

Heavy Tree sur Graffiti, des morceaux comme Any Day Will Be Fine que vous vous donnez d'entendre, ou When You're Drifting que vous avez entendu aussi, eh bien, il déploie une douceur envoûtante, une forme de country alternative qui caresse l'âme, qu'elle ne la secoue. She Broke You So Softly et Prayer for the Paranoid que je vous propose d'entendre confirme cette alchimie rare des chansons qui murmurent à l'oreille comme des confessions échangées à l'aube après une nuit de sommeil. Dans le paysage de l'indie pop, leur virage vers des horizons plus acoustiques et contemplatifs reste l'une des réinventions les plus fascinantes de la pop musique et les plus élégantes en tout cas de cette dernière décennie. Excuses for Travelers n'est pas un album, c'est une invitation à ralentir, à s'asseoir, se poser au bord de la route et à regarder les nuages défiler. Un disque qui décidément sent bon l'éternel. Et encore une fois, 25 ans après, eh bien, c'est assez sympa de réécouter cet album. Vous êtes sur Graffiti dans un morceau d'histoire du rock. Sur Graffiti Radio, bien entendu.

Et toujours en douceur pour l'émission de ce soir, dès les premières notes du Playground Love, on se dit que le groupe R n'a pas l'intention de révolutionner sa recette. Le duo français persiste dans son ambiance aux allures de psychédélisme de pacotille, agrémentée ici d'un saxophone languide et d'une rythmique discrète. Une touche d'audace qui frise l'anecdote. À noter la présence de Gordon Prax, mystérieux chanteur-batteur dont on murmure qu'il n'est autre qu'un membre de Phoenix venu prêter main forte sous un pseudonyme des plus opaques.

Air et cette BO du Virgin Suicide, mais c'est une fois passé donc ce prologue rassurant que l'album révèle sa vraie nature, une œuvre envoûtante, oscillant entre tension et mélancolie. Clowns Up et Bathroom Girl posent l'ambiance tour à tour inquiétante et envoûtante avant que Cemetery Party ne scelle le sort. L'atmosphère y est lourde, les chœurs dramatiques, les synthés spectraux, et l'auditeur déjà sous le charme se surprend à réclamer plus. Vous êtes sur Graffiti, un morceau d'histoire du rock avec Air.

R joue avec les codes du film The Virgin Suicides, comme avec ceux de la musique. Dark Message plonge dans les abysses sonores. Afternoon Sister se fait intimiste et Empty House étouffe ses couches électroniques oppressantes. C'est The World Hurricane qui résume à lui seul cette alchimie, une introduction délicate, brutalement interrompue par un extrait de dialogue, avant que le piano et batterie ne s'emballent, comme pour mieux souligner l'absurdité du drame. Mention spéciale Brian Redzel, un batteur de session recruté par Sofia Coppola elle-même pour orchestrer ce chaos contrôlé.

Allez, toujours sur Graffiti avec Air et The Virgin Suicides, High School Lover, thème central du film. C'est Dead Body qui vole la vedette au morceau monstrueux où le piano s'emballe et la batterie frappe fort, laissant Suicide Underground jouer les faire-valoir apaisants. La boucle est bouclée avec une réplique poignante de la Benjamin des sœurs Lisbonne, portée par des nappes éthérées. Le calme après l'orage, ou comment clore un disque en apothéose. Vous êtes sur Graffiti, High School Lover, Dead Bodies et Suicide Underground pour vous servir.

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1: L'an 2000 marque un tournant inattendu dans l'univers du prochain groupe, celui de Belle & Sebastian. Le groupe, autrefois adepte de la discrétion la plus totale, se met soudain à squatter les écrans et les colonnes des magazines. Single commercial, passage à Top of the Pops, conférence de presse londonienne, interview sur MCM. Les voici propulsés dans les grands bains médiatiques comme un boy band lambda. Un virage à 180 degrés pour ces Écossais qui fuyaient les projecteurs comme la peste, une révolution en somme ou presque. On aurait pu craindre le pire, un album formaté, un virage Britpop, techno ou pire, une compilation de tubes FM emballée dans une pochette fluo avec Isobel Campbell en pin-up de service. Là, c'est Fold Your Hands, Child, You Walk Like a Pigeon. Quatrième opus du groupe, reste fidèle à lui-même dans la droite lignée de ses prédécesseurs. Pas de révolution donc, mais quelques pépites qui méritent qu'on se précipite chez son disquaire ou d'écouter Graffiti pour réécouter le disque. D'emblée, I Fool in No War impose un ton. Une balade mélancolique sublime portée par Stuart Murdoch au sommet de son art. The Model qui suit rappelle les plus beaux moments de leur If You're Feeling Sinister. Une mélodie enlevée de nappes de clavier éthérées, une basse discrète mais efficace, le tout rehaussé par des cordes et une flûte envoûtante. Début prometteur, presque trop beau pour être vrai. Belle & Sebastian, Fold Your Hands, Child, You Walk Like a Peasant. En 2000.

Le début donc de ce Fold Your Hands a Child commence bien. La suite ne tient pas toujours ses promesses. Pourtant, quelques titres se détachent du lot. Le Don't Leave the Light on Baby, longue balade au contraste saisissant, révèle une facette plus groovy du groupe Belle and Sebastian, tandis que le Run to Girl, déjà joué sur scène en 1998, s'impose finalement comme le morceau le plus pop de cet album, avec une ligne de trompette aussi inattendue qu'amusante. Vous êtes sur Graffiti, un morceau d'histoire du rock, Belle and Sebastian, nom du groupe en référence au feuilleton télévisuel des années 70, c'était Belle et Sébastien. Et les Écossais ont repris donc ce nom. Et ce Fold Your Hands, Child, You Walk Like a Peasant, sorti en 2000, c'est servi sur Graffiti.

Dernier extrait de cet album, Chalet Lines confirme la tradition, une balade au piano, signé Murdoch, un exercice de style dont on ne se lasse décidément pas. Le reste, en revanche, peine à convaincre, je vous l'ai dit. À noter tout de même, les acolytes, Murdoch, Isobel Comeback en tête, prennent davantage de place, composant, chantant plus que jamais. Le résultat n'est pas catastrophique, mais force est de constater que le patron reste le maître incontesté de la maison. Vous êtes sur Graffiti et je vous propose d'entendre pour ce soir une dernière fois Belle and Sebastian.

peine sorti de l'adolescence. Je vous en ai parlé la semaine dernière de Connor Orbest. Il affiche un palmarès de désillusions et de drames sentimentaux si dense qu'à côté, nos propos, nos propres existences ressemblent à des lignes droites tracé à la règle. Heureusement pour nous, l'artiste n'est pas du genre à garder ses tourments pour lui, donc il a sorti un album et je vous propose, dont je vous ai parlé la semaine dernière, et je vais vous parler de ce EP qui est sorti lui aussi sur cette même année 2000, comme il transforme chaque album en séance de psychanalyse collective. Certains y verront une forme de masochisme artistique, après tout, qui d'autres y réclamaient au effort qu'il est le dernier des idiots. Pourtant, porté par ses confessions, Connor Orbest convoque une armée d'instruments, mandolines, vibraphones, pédastiles, cuivres, une panoplie qui donne à son écriture une richesse presque baroque.

Bright Eyes sur Graffiti, Oh You Are the Roots That Sleep Beneath My Feet and Hold the Earth in Place. Oui, tout à l'heure, with accent. C'est une pop qui s'invite en douceur, tandis que le I Won't Ever Be Happy Again bascule déjà dans les années 70, avec des ponts qui sentent bon le Pink Floyd.

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Comme je vous l'ai dit la semaine dernière, déjà l'ambiance vire au grand pathos avec le titre No Lies, Just Love, où le piano et orgue pleurnichard servent de socle à des harmonies de cuivre et de guitare électrique qui s'envolent peu à peu. Un Mercury rêve en moins prétentieux, si tant est que ce soit possible. Puis, coup de théâtre, le titre Cathy with a K Song se déshabille de tout artifice, ne laissant plus qu'une guitare acoustique et une voix tremblante, comme si Orbest avait soudain décidé de se montrer sans phare, vulnérable, à l'extrême. Vous êtes sur Graffiti, le EP Don't Be Afraid of Turn the Page de Bright Eyes, ce soir dans un morceau d'histoire du rock.

0: White Ice sur Graffiti avec ce EP Don't Be Afraid of Turning the Page. L'album s'achève sur Mirrors and Fevers, le titre donc de l'album qui sortira aussi en 2000. Un morceau qui s'ouvre dans un chaos de voix et de bruit parasite avant de laisser Orbest seul face à son destin a cappella, à la manière d'un Daniel Johnston en pleine crise existentielle. Le constat est sans appel, tout reste identique. Une conclusion qui sonne comme une résignation ou peut-être comme une provocation. Après tout, si la vie est un livre déjà écrit, eh bien autant en tourner les pages avec panache.
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Allez, voilà, il est temps pour moi de passer les Curfrères, les casquettes et les macros. Cela a été un véritable plaisir de vous faire découvrir ou redécouvrir les albums de Day One, Jive Tree, Belle and Sebastian et Bright Eyes ce soir. Et merci pour vous de votre présence derrière le poste, l'ordinateur ou votre téléphone portable. Caresse et bisous à l'omoplate. Que la force soit avec vous et soyez à l'écoute coûte que coûte la semaine prochaine. Si vous avez aimé, likez la page Facebook de l'émission.

0: Salut tout le monde, c'est Metal from the Crypt, comme tous les lundis, dans la bonne humeur et le métal. Et alors ce soir, on a des invités.
1: Est-ce que vous êtes à bloc? Putain, je voulais la sortir celle-là.
0: Bien vu.
1: Voilà, on est avec les gens du bureau de Rock à Bloc, voilà, avec le président directeur général et...
2: Vice-président. Vice-secrétaire, pardon.
1: Vice-secrétaire aussi qui s'occupe de la communication, de souvenirs. Voilà.
2: Exactement.
1: Voilà. Ok, et on parlera du festival dans pas si longtemps que ça, dans une quinzaine de minutes. Et avant, il y a eu énormément de décès là depuis 3 semaines, et là je crois qu'on a battu le record la semaine dernière. Et on vient de passer un morceau d'un groupe qui s'appelle Communique, groupe de prog power metal norvégien fondé en 2003, qui est toujours actif à l'heure actuelle. Ils ont sorti 6 albums à ce jour. On en parle parce que c'est leur bassiste historique qui nous a quitté le 14 juillet dernier suite à une maladie qui a été assez rapide. Il était dans le groupe Communique depuis les débuts, Communique qu'on n'avait jamais diffusé en 18 ans, donc voilà, il n'est jamais trop tard. Mais il y a aussi eu les décès de Mike Browning, qui est donc le premier batteur culte de Morbid Angel, de Nocturnus et d'Acheron. Il y a aussi Jennifer Finch qui nous a quitté dans le week-end, bassiste des pas L5 comme dirait Coco, mais des L7 les L7 du coup. Ça a été un groupe très important dans les années 80 et 90 pour la libération des femmes. Je sais pas si vous avez vu leur vidéo dans début des années 90 où elle a joué sur un plateau télé les parties intimes à l'air, quoi. Donc c'était vraiment girl power à fond de cale. Donc Jennifer Finch, elle nous a quitté à seulement 60 ans. Il y a aussi le créateur des guitares Charvel qui est mort, Wayne Charvel. Donc c'est celui qui a adapté pour faire court les Fender Stratocaster pour mettre des micros de Les Paul dessus, on va dire, des humbuckers avec un Floyd Rose, et c'est lui qui a créé les Super Strat. Beaucoup jouent dessus, hein, Adrian Smith notamment, dans Dokken aussi ils ont joué dessus, voilà. Et il y avait quelqu'un que j'ai oublié aussi, Jennifer Fish, Mike Browning, et oui, j'ai oublié le nom, c'est un groupe un peu underground, mais voilà.
0: Eric Mortensen, tu as dit.
1: Voilà, c'est ça, c'est Eric Mortensen de Communique, voilà. Et on n'avait pas de Nocturnus et tout, donc L7, je crois que j'en ai pas, mais je connais très bien, hein, avec mes années collège, pas de soucis, il faudrait que j'en rachète d'ailleurs. Et n'hésitez pas à aller voir les vidéos d'L7, parce que c'était vraiment la libération des femmes avant l'heure, sans toute la politique qui va derrière, comme à l'heure actuelle, voilà. Alors, qu'est-ce qu'on va s'écouter en attendant l'interview là?
0: On va s'écouter un petit Camelot.
1: C'est des camelots sur le marché, c'est ça?
0: De 87 à 91, le groupe de Tampa en Floride s'est appelé Camelot, avec un C. Et de 91 jusqu'à maintenant, il s'écrit avec un K. Voilà, donc Camelot, comme ça se prononce.
1: J'aurai deux anecdotes à la fin de ta description sur ce groupe.
0: Ça marche. Et il pratique un prog metal, entre le prog et le power metal. Voilà. Et donc, sur ce titre qui s'appelle Poetry for the Poison, Hunter the Season, pardon, Poetry for the Poison, c'est l'album, ouais, qui est sorti en 2010, on a un featuring de Gus G, voilà, à la guitare.
1: Ouais, Gus G qui était dans Ozzy et dans Firewind et aussi dans beaucoup d'autres. Et en anecdote, j'en ai deux pour Camelot. Le groupe Epica s'appelle Epica suite à l'album Epica de Camelot qui est sorti début des années 2000.
0: D'accord.
1: Ça vous le saviez pas. Et à chaque fois, donc c'est un groupe américain mais qui a toujours un chanteur norvégien dans le groupe. Donc il y a un norvégien qui est parti, qui est très connu, qui s'appelle Roy Kahn, qui a été remplacé par, j'ai oublié son nom, un autre norvégien qui maintenant est aussi dans Avantasia. Donc voilà, c'est toujours un groupe ricain mais avec un chanteur européen. Voilà un peu ce qui défini Camelot. Moi je vous conseille le live Force Legacy qui est énormissime de l'an 2000, voilà. Et bien on va s'écouter ça, et puis il y aura plusieurs styles ce soir, hein. Il y aura même, ouais, du Metal Indus, il y aura du Hard Rock, il y aura un peu de tout,
0: il y aura même du thrash Metalcore,
1: que de la BRA,
0: voilà.
1: Ok, et bien on se retrouve après ça, après donc Camelot,
0: voilà.

0: Et voilà, c'était Pyrexia avec le titre Ode to Bryn.
1: Et ouais, en plus, on est en vrai direct. Alors, Pyrexia, c'est un groupe de death actif depuis 90. Coco, t'étais tout jeune, toi.
0: Ouais.
1: Et originaire de New York, ce titre est issu de leur compil Cruelty Beyond Submission. De quoi se casser le cou en headbangant. Voilà, voilà. C'était bien puissant. Et ça faisait 3-4 semaines que je devais le passer avec l'actualité et tous les morts. C'est vrai que bah, on met toujours en attente. Voilà, et on a reçu des nouveautés encore cette semaine. Ça n'arrête pas. N'hésitez pas à nous contacter sur Facebook Metal From The Crypt officiel, ou alors envoyer un mail à la radio si vous voulez. Mais ça va plus vite par Facebook Metal From The Crypt officiel. Et je voulais dire quelque chose. Voilà.
0: Vous pouvez nous envoyer des photos de vous nus aussi.
1: Ouais, bon, ils ont pas le courage, les gens.
0: Bon, ça fait 18 ans qu'on attend. Oui, bah, on n'a rien à se mettre sous la dent.
1: Alors que nous, on nous a déjà vus nus sur certains festivals, on ne dira pas où, mais.
0: Ouais.
1: On était dans un état second. Oui, je voulais dire qu'il y a un festival qui s'appelle le Creek for Zig qui devait avoir lieu proche de Orléans, qui a été annulé hier, et il y a de plus en plus de festoches qui annulent, donc mauvaise période. Heureusement, nous, les festivals vendéens n'annulent pas, ça a l'air de plutôt bien tourner, hein. On parlera du Rock and Roll après, et puis du surtout du Rock à Block 7. Je crois qu'on doit passer un morceau avant, c'est ça? On va passer à Neurosis?
0: Exactement.
1: Ok, Neurosis, The Neurosis même, c'est un groupe de heavy rock, hard rock fondé en 2007 en Allemagne. Il y a 6 albums qui sont sortis depuis 2013. On va vous diffuser un extrait de leur 4e album sorti donc
0: en 2019
1: et qui se nomme Nothing But Wild. Ils seront donc ce samedi au Rock à Block Summer au Giroir, ouais, parce qu'il y a Winter pour ceux qui entendent parler de ce festival pour la première fois. Il y en a toujours, hein. C'est dans le 85 en Vendée, entre les sables et la roche, pour faire court, hein, sorti Saint-Fleuve-des-Loups quand on vient de la roche. À savoir que le chanteur de The New Roses, il est connu pour quelque chose, c'est qu'il trompe toujours les gens en interview, enfin, parce que c'est un Allemand, sauf qu'il a un accent américain incroyable, quoi. Tu peux pas déceler qu'il est Allemand. Je pense que vous allez le voir, vous allez entendre ses collègues parler un peu avec un accent germanique, mais alors lui, il a vécu aux États-Unis, hein, ce qui explique cela. Voilà, il est connu pour ça. En tout cas, il a piégé bien nombre de gens en interview qui ont été surpris de voir que ce groupe est allemand, et surtout qu'il ne sonne pas allemand, il sonne américain, ce groupe-là. Donc, The Neurosis, extrait de l'album Nothing But Wild, et après, on se retrouve pour l'interview de Rock à Block numéro 7. Voilà.
0: Et c'est parti pour le titre Down by the River.
1: Ils joueront en troisième.

0: Eh bien, hâte de voir ça sur scène.
1: Et oui, on vient de s'écouter, donc celles et ceux qui n'ont pas entendu, on vient de s'écouter The New Roses, groupe allemand, c'est pas Guns N' Roses, hein, c'est The New Roses, voilà. Hein, voilà. Pas confondre. Hein.
0: Et c'était le titre Down by the River.
1: Voilà. Down by the River, du quatrième album de 2019, on avait dit. Voilà. Alors, l'interview de Rock à Bloc, attention, j'ai fait un peu de la merde hier, c'était dimanche, alors il y a peut-être des questions qui vont réapparaître derrière. Alors, ce soir,
0: tout ce qui concerne la bouffe, c'est moi qui m'en occupe.
1: Ouais, j'ai même pas de... je sais plus si j'ai des questions pour la bouffe. T'avais tout goûté l'année dernière, toi, Coco?
0: Je sais pas si j'avais tout goûté.
2: Non, j'aurais tes réponses, Coco, t'inquiète.
0: Ouais.
1: Il a mangé pas mal de croque-monsieur à l'édition Winter, je crois, Coco. Ouais, je crois qu'il a mangé 4 ou 5. Ça, c'est rentable, des mecs comme ça. Hein. présentation de l'équipe, là, pour ceux qui vous connaissent pas, votre fonction, est-ce que vous faites...
3: Bon, mais je commence. Jérôme, je suis président de Rock à Bloc. Donc voilà, ce que je fais, c'est un peu comme tout le monde. Hein. On fonctionne par commission, donc chacun gère un peu ses commissions. Et puis notamment la programmation dont je fais partie.
2: Et puis en tant que président, il faut quand même dire que tu es dans toutes les commissions.
3: Voilà. Ouais, bon,
1: t'es obligé d'être là.
2: Et quant à moi, c'est Cyril, donc vice-secrétaire. Et je m'occupe aussi beaucoup de la communication pour les réseaux. Et voilà.
1: Community manager.
2: Ouais, si tu veux.
1: Du comme... site, attention. Ouais,
2: hein. Ça fait classe. Ouais.
1: C'est un jeune, c'est pour ça. Hein. l'assaut existe depuis une dizaine d'années, on va dire. Enfin, le Rock à Bloc.
3: Donc au début, c'était le comité des fêtes qui chapeautait le festival. Et en
2: 2024.
1: T'as eu une coupure Covid aussi.
3: On a pris notre envol. Donc on a créé l'asso Rock à Bloc, maintenant c'est l'association Rock à Bloc.
1: Et le festival, le premier a eu lieu en 2018.
3: Ouais, c'est ça.
2: Et t'as une année de moins avec le Covid.
1: Voilà, exactement. Alors, juste avant de revenir au fest, on va pas parler longtemps du winter. Le winter qui a eu lieu en mars, en fait, dernier. Quels ont été vos coups de cœur de cette édition dans les groupes ou dans ce que vous avez aimé? Ça s'est bien passé?
2: Ouais, c'était bien. Moi, j'ai bien aimé Flétan. C'était original. Et puis, Hannibal aussi qui a quand même retourné pas mal la salle.
1: Il a gagné le tremplin d'ailleurs du Hellfest Off, ouais, voilà, on le connaît bien, ouais.
3: Ouais, Flétan, c'était. Pas Flétan, Hannibal, ouais, c'était quand même bien puissant, bien énervé, c'était vraiment très agréable.
1: Je crois que le bassiste de Hero a pas pu venir, c'est ça, non? Il n'y a pas un bassiste, non? Je crois qu'ils étaient que trois. À la fin.
2: Ils étaient que trois, oui.
1: Ouais, normalement, il y a un bassiste avec eux, normalement.
2: Normalement, il y a un bassiste, ouais, et c'est pour ça que, du coup, on les avait eus, c'est qu'ils nous avaient proposé, s'ils cherchaient des dates pour venir jouer, et même s'il manquait le bassiste,
1: d'accord,
2: ils avaient envie de jouer.
1: Je crois que c'était au dernier moment qu'ils n'avaient plus de bassiste, c'est pour ça.
2: Non, d'accord. Ils avaient envie de jouer, ils nous avaient proposé, et...
1: D'accord.
2: C'était le groupe surprise.
1: J'ai vu une date d'ailleurs avec eux filmée pro il n'y a pas longtemps, mais je sais plus où c'était. Où c'était le gros bordel dans le public, pareil. C'était bien sympa aussi ça. Aussi les très bons croque monsieur, ça sera à garder, je pense, comme idée. Hein.
3: Ouais, la recette était bonne.
2: Ouais, ça va.
1: Voilà.
2: Ouais.
1: Faut bien mettre de la. C'était la béchamel, non, qu'il y avait dedans, et quoi déjà?
2: C'est la recette de la femme du président, c'est pour ça qu'il dit que c'était bon.
1: Voilà. Ah d'accord, il va falloir le mettre en brevet. On sait que vous postez des fois dans différents fests où vous allez. Vous avez été au festival Rock and Vie à Premont, donc aussi dans le 85, le week-end dernier. Alors, est-ce que vous êtes complémentaires ou qu'est-ce qui vous différencie de ce festival?
3: Alors, moi, j'y étais pas, je peux te laisser répondre.
2: Qu'est-ce qui nous différencie après chaque...
1: Vous avez un château, mais il est plus haut.
2: On a un château aussi, mais pas aussi beau que celui d'Abremont.
1: Ah, j'aime bien, moi.
2: Le château du Giroir a aussi son charme et ses petits secrets, que vous pourrez venir d'ailleurs découvrir aux Journées du Patrimoine, hein, en aparté.
1: Ah, ouais, c'est vrai que j'y pense pas, mais c'est pas con.
2: Eh oui. Mais après, chacun a son identité. Rock à Bloc a sa propre identité. Rock and Vie, ils ont leur identité.
1: Puis au moins, sans bonne intelligence, c'est pas le même week-end.
2: C'est ça.
1: Voilà, ça c'est cool.
3: On est en contact avec eux.
1: Oui, voilà, on vous arrangez, ouais.
3: Pour essayer de pas tomber en même temps. Après, c'est pas facile d'être en même temps que personne, parce que nous, chaque année, on est en même temps que deux autres festes,
1: oui,
3: en Vendée.
1: Oui. C'est vrai.
3: Un Bretignolles Rock and Beer, puis un autre à Moutier-les-Mauxfaits, le Chêne Grolle. Donc, ouais, c'est vrai que c'est un peu désolé. d'être en même temps. Après, on verra l'année prochaine. L'année prochaine, c'est un peu particulier. Le dernier samedi, t'as un 31, donc on verra ce que chacun fait.
1: D'accord. Voilà. Ok. Parce qu'après, changer de date aussi, ça peut bouger les habitudes des gens qui ont l'habitude de se dire, tiens, là, c'est la dernière semaine, on y va comme tous les ans. Donc, à voir. Donc, qu'est-ce que t'as bien aimé là, comme groupe que t'as retenu, la meilleure ambiance?
2: J'ai pas retenu les noms des groupes, mais j'ai bien. Il y avait un groupe, avec un orgue et deux frères.
1: Woodrag.
2: Voilà.
1: C'est ça. Merci.
2: Et c'était sympa.
1: Vous aviez fait jouer aussi à Tick of Temple.
2: Oui, oui, ouais, hein. Et alors on est arrivé. Ils avaient déjà joué lorsqu'on est arrivé.
1: C'était bien sympa ça aussi.
2: On les a croisés. Ouais. On les a croisés après. On a discuté avec eux, mais d'accord. Ils étaient déjà passés quand on est arrivé.
1: Ok.
0: C'est moi qui avais gardé le CD, je crois, de mémoire de Tick.
1: Il n'y a que vous qui avez la réponse.
0: Bah oui, je crois bien.
1: Alors, nous arrivons ce week-end à la 7e édition. Que de chemin parcouru, vos fiertés. Quelles sont vos fiertés de festival depuis cette édition? C'est quoi? Avoir réussi à amener le fest un peu plus haut, réussir à contacter certains groupes, l'équipe peut-être aussi.
2: Ouais, la fierté, c'est l'engouement des festivaliers, des bénévoles, les artistes qui sont satisfaits. On n'a jamais eu de retour négatif, et ça, c'est une fierté de par tout le boulot qu'on fait pour un an pour monter tout ça, et la semaine en amont du festival avec le montage et tout ça, c'est tip top quoi.
3: Ouais, c'est ça. Je dirais que la fierté, il y a aussi la team bénévole, le bureau évidemment. On travaille d'arrache-pied, l'équipe s'étoffe chaque année. Voilà, donc là, presque toute l'équipe est au complet depuis le départ. Il y a presque la centaine de bénévoles qui répond chaque année présent. Donc,
1: petite dédicace à Seb Tourol d'ailleurs.
3: Ouais, il était là aujourd'hui,
2: il était là tout à l'heure. Ouais.
3: Donc fier des Girouardais et des gens autour qui participent au projet. Et puis cette petite montée, effectivement, on a commencé avec 400 festivaliers, on arrive presque à 1200, donc on a triplé la capacité. Après, on ne cherche pas non plus à battre des records, on ne cherche pas à faire 2000 ou 3000, le site ne peut pas.
1: Je crois qu'il y a une jauge, vous nous avez dit, parce qu'après vous êtes obligé de passer avec la sécurité et tout ça, c'est 1000, non?
3: 1005, on ne veut pas dépasser les 1005, c'est... Voilà.
1: Vous étiez combien l'an dernier à peu près?
2: 1170, à peu près.
1: C'est pas mal, c'est beau.
2: Ouais. C'est bien.
1: Ouais. Il y a aussi une fierté, c'est que vous arrivez à avoir un public divers et varié aussi. Plusieurs styles différents, des familles, des jeunes, des vieux, tout. Hein.
2: Exactement.
3: Les vestes à patch.
1: Voilà. Les vestes à patch aussi, oui.
2: Et pour revenir sur ce que disait Jérôme, une des fiertés, on les remercie, c'est le record de cette année, c'est les plus de 95 bénévoles. C'est la première année qu'on a autant de bénévoles. Et...
1: Comme ça, vous êtes plus confort.
2: On verra.
1: Enfin,
2: on espère.
1: Il fallait ces bénévoles pour que tout se passe mieux.
2: Ouais, pour le jour J, en tout cas, oui.
1: Comme ça, vous pouvez vous remplacer. Hein. On voit les équipes qui tournent, donc ça, c'est bien, parce que sinon, après, tu finis cuit. Parce que là, ça va être les gens qui savent pas, mais ils disent, ouais, ils viennent le samedi matin, et puis ça finit le samedi soir. Non, il y a la journée de montage ou deux journées avant, puis il y a le démontage.
3: On a commencé ce soir. Hein.
1: Voilà. Donc, c'est ça que les gens voient pas à l'envers du décor, souvent. Donc. C'est vrai que c'est pas simple. D'ailleurs, tiens, une petite question qui me vient. Vous devez avoir accès à d'où les gens viennent sur la billetterie. Est-ce que vous regardez d'où ça vient à peu près le plus loin, par exemple? Est-ce que c'est surtout un public vendéen, ou est-ce que vous avez des gens qui viennent de Nantes, Rennes ou...
3: C'était l'an dernier qu'il y avait des Anglais, mais forcément, en étant au mois de juillet... Oui. Il y a des vacanciers, donc ça c'est sûr qu'il y a des gens de l'étranger.
2: Ouais, après tu
3: mais ils viennent pas coup. Exprès quoi, sur ouais, le passage.
2: Ou alors faut que ça soit du public qui suit un groupe par exemple. Voilà. Mais après, je pense qu'une grande majorité c'est vendéen. Hein. Ouais.
3: Mais une année j'avais sondé un petit peu au Winter, et déjà au Winter il y avait des gens de Poitiers, des gens de Clisson, des gens de Nantes, La Rochelle. Donc même au Winter il n'y a pas que de la Vendée, il y a autour. Donc je suppose que même l'été on peut encore étendre les départements voisins.
1: Alors moi cette édition, ce qui m'a frappé la première fois que j'ai vu l'affiche, je crois que vous l'aviez dévoilée au Winter.
3: Ouais, oui, on aime bien faire ça. Hein.
1: C'est que l'affiche me semble un peu moins familiale que d'habitude. Un peu plus
4: on dirait plus de rock dès le début, plus de...
3: Alors, moi, il y a un truc que j'aime pas, c'est les cases. Et quand on nous met dans une case, j'aime pas trop ça. Donc, on veut bien être familial. On veut bien être familial, on avait entendu ça. Mais en plus, c'est dans nos objectifs d'être familial.
4: Bah oui, c'est ça, mais pour le dire.
3: C'est pas être que familial. C'est, on est familial, mais on peut être un peu plus rock, un peu plus métal. Il y avait une année qui était un peu plus métal. Et voilà, c'est explorer les différents horizons de rock et de métal en faisant plaisir à un maximum de monde. Donc ça reste un peu familial. Mais on cherche pas forcément à faire venir des groupes toujours. Familiaux quoi. Oui. Je pense à l'année de Cartoon Machine, c'était cette année-là où j'avais l'impression qu'il y avait une demande qu'il y ait un groupe un peu familial, limite pas enfantin mais qui réunit ouais. tout le monde. Bon, mais c'était cette année-là, c'était eux, c'était super, mais il n'y avait pas une volonté en tout cas de rechercher un groupe D'accord. identique chaque année.
4: Ça dépend en fait de l'affiche.
3: Ça dépend de l'affiche.
4: C'est contre votre gré, on va dire. Voilà. Ouais. Alors, bah, d'ailleurs, on va parler des groupes qu'il y a sur l'affiche. Vous allez nous en parler. Hein. C'est vous qui avez fait la sélection normalement en amont, si c'est toujours la politique de l'entreprise, j'allais dire, de l'asso. Alors, on va commencer par End No Fucking Artist. Enfin, je dis fucking, hein. Il y a des petites étoiles, mais c'est fucking. Hein.
0: Ça veut dire quoi
4: Je s'est mis à ne pas avoir des F Star King Artist. Voilà. Alors, c'est du rock des Sables d'Olonne. Est-ce que vous les connaissez personnellement, peut-être, vu qu'ils sont pas loin du Giroir?
3: Alors, moi, j'étais les voir la nuit du rock à Marue-sur-Lay. Donc, c'était bien sympa et une bonne énergie. J'ai pu discuter avec eux ce soir-là. Donc, on a appris à se connaître à ce moment-là. Et,
4: c'est un groupe récent ou ça, j'ai jamais.
3: Oui, ils sont récents.
4: Ouais, ils ont 5 dernières années peut-être.
3: Ah, moins, ouais, même ouais. moins que ça.
4: D'accord, ah, c'est bien, c'est une belle opportunité pour eux.
3: Ouais. Mais ça démarre plutôt bien pour eux. Ils sont où? Ils tournent aussi dans le coin cet été.
4: Ils vont peut-être faire des dates sur la saison.
3: Je sais plus. Ouais, mais ça.
4: Alors après on a les Dust Lovers. Alors ça j'ai déjà vu le nom passer. Alors du noir rock and roll de Nantes.
3: Alors qui s'appelait avant The Texas Chainsaw Dust Lovers. Ils ont raccourci il y a quelques années.
4: Ah ouais, d'accord, je crois qu'il sait.
3: Voilà. Ils ont raccourci le nom. Voilà, c'est plus pratique quand même, ça prend moins de place sur l'affiche. Ouais. Donc du noir rock and roll, moi j'appelle ça des fois aussi du Tarantirol parce qu'il y avait des morceaux notamment
4: avec le son un peu de
3: ouais et puis le clip avec la nana qui se fait agresser par des garçons et après elle se venge donc le clip je sais plus dure 5 minutes ou 7 minutes mais elle se venge des garçons après donc ça faisait penser un peu à Kill Bill donc bon, ils sont de Nantes. Je les ai pas vus. Je les ai eu au téléphone plusieurs fois. Et surtout, c'est qu'ils ont été sur des affiches de Rock à Bloc depuis au moins 2023.
2: Oui, il y a deux ans. Ils étaient programmés la même année Cartoon Machine.
3: Ok.
4: Ils avaient pas
3: mais non, il y avait l'année Covid aussi, ils étaient programmés, je crois.
2: Ah aussi.
4: Ah oui, donc enfin.
3: Donc, enfin, ils viennent.
4: C'est bien, ils ont été patients, ils vont être récompensés. Voilà. Plus deuxième place, une bonne place, parce que je me souviens que l'année dernière, je crois que c'était le groupe de punk, là, j'ai écouté là, d'ailleurs leur CD tout le mois d'août.
3: Qui
4: a une grosse ambiance dès le deuxième. C'était le deuxième, hein, ouais. souvenir. C'est une grosse ambiance dès le deuxième. Je dis, oh putain, la vache, ouais, c'est cool, quoi. Bah, même le premier a été excellent avec la fille, la merde.
3: Deadlift,
4: voilà, c'est ça. Excellent. Bah, un groupe, moi j'ai beaucoup aimé tous les groupes l'année dernière. Après, on a The New Roses, donc qu'on vient de passer, donc groupe étranger. Vous aviez déjà eu un peu d'étrangers avec le Zach Perry. Zach Perry, voilà, c'est ça.
3: Bah, il y avait eu.
4: Si, vous aviez aussi l'Espagnol,
3: Favrend aussi.
4: Donc là, là, c'est un groupe qui passe dans les magazines et tout, qui est chez Nuclear Blast, je crois, qui est sur un gros label. Donc ils sont de Wiesbaden, en Allemagne. Alors, qu'est-ce qu'on peut en dire?
3: C'est propre, ça devrait plaire à. Alors là, du coup, du grand monde. Hein,
4: oui, je pense.
3: Une majorité de personnes devraient adhérer.
4: Très bon chanteur en plus.
3: Ils tournent, ils ont fait des premières parties d'artistes que vous connaissez peut-être.
2: Scorpion.
3: Ouais, voilà.
4: Je ne connais pas. Ok, bon, bah, à découvrir.
2: Ils sont aussi, pour la petite anecdote, il y a aussi dans la bande originale de Son of Anarchy.
4: D'accord.
2: Il y a un de leurs titres.
4: Ah oui, d'accord, ouais. Tu me l'apprends, tu vois, j'avais pas relevé ça, d'accord.
3: Donc, ah, bon, après, ils ont fait des gros fêtes aussi, ils sont allés au Wacken également.
4: Oui, ils jouent partout en Allemagne, hein, enfin, dans l'Europe, je veux dire. Peut-être qu'ils ont fait les States, je ne sais plus. J'essaierai de demander à un des musiciens si je le croise, on verra ça. Voilà, après on a Blooming Discord de Marseille. Alors là, on va avoir le petit accent chantant entre les titres. Moi, j'aime beaucoup ça, ça me fait... J'aime bien, j'aime beaucoup.
3: Avec la cigale.
4: Voilà, c'est ça. On va éviter de faire ce soir, parce qu'on va faire très mal avec la fatigue. Mais c'est du métal alternatif. Alors, métal alternatif, on est dans quoi? Plus dans le Nirvana, dans le Alice in Chains, dans le... Ça ressemble à quoi? Ils ont leur personnalité?
3: Ou même des fois des Speak Note aussi, je trouve, par moment.
4: D'accord, oui, d'accord.
3: Il alterne vraiment en chant clair.
4: Alternance, d'accord.
3: Et faire de. Du chant moins clair.
4: Donc de Marseille, je ne connais pas ce groupe, on va découvrir ça.
3: Moi, c'était Théorie, je crois, qui nous avait parlé d'eux. Théorie qui était venu chez nous.
4: Ils étaient d'où déjà, Théorie?
3: Ils étaient Toulon.
4: Ah oui, si, ils étaient Toulon, c'est ça.
3: Et ouais. Ils avaient des lentilles de couleur, ils étaient avec les UV là, ils avaient pas mal d'équipement, un peu de policiers mais futuriste.
4: Je les ai revus sur une affiche, je ne sais plus où, mais oui, c'est ça.
3: Et ils nous avaient contactés après, on avait gardé le contact et puis ouais, ça tourne bien, ça tourne assez fort.
4: Bon bah nickel, à découvrir, ils ne sont jamais venus du coup dans le département, même dans le 44, je pense pas. Et on finit par Expello, donc un groupe de Zurich. Zurich c'est où, Coco?
0: Zurich c'est en Allemagne. Voilà.
4: Non, c'est en Suisse.
0: Zurich. Ah oui,
4: c'est. Ouais. Bon, on fera pas appel à toi qui veut gagner 10 millions, on l'appelle à un ami. Hein.
0: Bah ouais.
4: Alors, de Zurich, de Suisse, donc du metalcore Expello. Alors, ça bute bien, c'est.
3: Bah, encore une chanteuse.
4: Encore une chanteuse, d'accord. Le voilà. Gold Power, Expello, ok.
3: On aime bien dans la programmation, essayer d'avoir une chanteuse, d'avoir un chant français, d'avoir certaines exigences comme ça. On respecte pas toujours un petit peu nos propres codes, on essaye.
4: Ce qui me fait souvent, ça se vide dans les derniers groupes, il y a un peu moins de monde, et là on voit la réaction des gens. Et je sais que quand il y a des chanteuses qui crient, il y a des gens qui sont pas habitués en fait. Je dis putain, ça c'est vraiment la fille qui chante, t'entends ça dans le public. Bah ouais. Des fois, elle chante même plus fort que les mecs, quoi. Donc c'est cool. On va voir ça. Donc il y a 5 groupes donc qui va commencer à quelle heure tout ça?
2: Donc Happy Hour de 18 à 19.
4: Ça c'est bien.
2: Et normalement le premier groupe aux alentours de 19h.
3: Ouais, c'est ça, 19h.
4: 19h, ce qui est raisonnable, il fera encore chaud, enfin il fera, je veux dire, beau, il fera encore clair, mais il fera un peu moins chaud qu'à 14h.
3: Et attention, on commence à l'heure. Hein.
4: Oui, c'est vrai que vous êtes carré sur les heures. Hein. Beaucoup de festivals devraient en prendre un peu de la graine, parce que des fois, quand il y a 3/4 d'heure de retard, c'est un peu très très pénible. Alors, je voulais vous demander le taux de remplissage qu'a battu des records, 1150, tu nous as dit, je crois.
2: 1170 l'année dernière.
4: Ok. Alors, là, vous vous attendez à quoi?
3: Moi, j'ai l'impression qu'on prend la même direction. Hein.
2: Oui.
4: Ce qu'a pas, moi, ce que
2: 1250, ça serait bien.
4: Ce que j'ai vu sur les réseaux sociaux, c'est que les réservations battent le plein en ce moment.
2: Ça va.
3: Oui, ouais. Parce qu'il y avait une stratégie qui a été modifiée cette année. On a arrêté le tarif préférentiel de 14 euros. On l'a arrêté samedi. Afin de booster les ventes au maximum jusqu'à samedi dernier, ce samedi-là.
4: Oui, c'était là la fin du...
3: Voilà, donc maintenant, vous pouvez toujours prendre vos places sur Eldorasso, la place est à 19 euros. Mais ça a bien boosté la pré-vente.
4: Voilà.
3: On n'a pas encore atteint le score de l'an dernier, mais encore là, ça se vend encore aujourd'hui. Les gens achètent à 19, c'est pas grave.
4: Ça va
3: se remplir.
4: Est-ce que vous avez plus de Reza ou plus de gens sur place les jours de fête?
2: Non, il y a quand même plus de Reza.
4: D'accord. Ok.
2: Ils ont quand même des places le jour même.
4: D'accord.
0: Ce qui est quand même peut-être plus pratique pour vous au niveau de l'organisation, d'avoir de savoir en avance.
4: Des fois c'est pour payer les groupes, souvent qu'il y en a qui font aussi, je sais pas si c'est votre système, mais là, c'est pour avoir des avances de groupes qui servent aussi de la RESA pour.
0: Ouais.
4: Je ne sais pas comment ça se passe chez vous, mais je sais que c'est souvent comme ça. Et c'est aussi permet de jauger aussi un peu ce qui va se passer dans le fest, les Reza. Si tu as 10 Reza à 7 jours du fest, oui, évidemment. Oui,
3: après, on a les sponsors aussi nombreux.
4: Le mécénat, on appelle ça. Voilà. Et vous avez fait une pub toute la semaine dernière, je crois. C'est bien. Vous les mettez en valeur.
2: Oui.
4: Donc ça c'est bien. Alors les tailles Fresa sur place, donc c'est 19€ sur place, hein. 14€ sur Hello Asso et chez vos collègues.
2: Non, 14€ sur Hello Asso, c'est fini.
4: Ah oui, c'est 19€ sur Hello Asso.
2: Exact.
4: Voilà.
2: Et sur place, ça sera également 19€.
4: Voilà. Pour tout le monde et aux généreux, tout voilà. Ça, bah, c'est à 19€.
2: Non, mais il n'y a plus généreux. Maintenant, c'est Hello Asso.
4: D'accord. Voilà. C'était jusqu'à vendredi. Généreux et tout ça, c'était jusqu'à vendredi.
2: C'était jusqu'à samedi soir.
4: Ok, ça marche. Ok, voilà, j'ai mieux compris. Voilà, il faut du temps, mais je comprends. Donc, il n'y a plus que la possibilité de le prendre sur Hello Asso et sur place, du coup.
2: Exactement.
4: Alors, l'année dernière, on a vu l'arrivée des cercueils en décoration. J'ai essayé de mettre Coco dedans, ça n'a pas marché.
0: Ouais.
4: Y a eu un hommage d'ailleurs à Ozzy.
0: Je suis trop
4: baraque. Qui était mort une semaine avant. Est-ce que vous allez garder les cercueils cette année? Est-ce qu'il va y avoir d'autres nouveautés?
2: Alors, comme tous les ans, vous retrouverez exactement la même décoration que l'année dernière, avec une surprise.
4: D'accord. Et ce serait bien de trouver un endroit où je puisse mettre Coco dedans. une auge à purin.
3: Tu devrais rentrer Coco là.
2: Okay, j'en dis pas plus. Il y a même deux surprises.
4: Ah, ouais. D'accord. Ça va être la danse d'un de vous deux entre les groupes, non?
2: Non.
3: Ah, ça pourrait.
4: Ah, ouais, on sait jamais.
3: Il faut travailler la choré.
4: Voilà, on mettra des billets sur scène. Ok. Voilà. Alors, combien de points bouffe cette année?
2: Alors, exactement les mêmes que l'année dernière.
4: C'est-à-dire trois.
2: On avait eu, oui, les trois mêmes prestataires. Que des retours positifs sur l'édition.
4: Qu'est-ce qu'il y avait eu l'année dernière? Ah, c'est là.
2: Il y avait Papy et Mamie. Il y avait Ordono, qui est le traiteur et le restaurateur de la table généreuse du Giroir. Et il y avait Troc à pâtes.
4: Ok. Ok, ok. Donc c'est bien, trois au moins. Il y avait moins la queue, je trouvais, l'année dernière.
2: Ouais, ouais. Et puis il y a ces trois variés, donc il y a du choix.
4: C'est ça.
2: Chacun mange ce qu'il souhaite.
3: Et puis normalement, l'amplitude devrait être suffisamment large pour que chacun puisse se sustenter dans la soirée. Bon,
4: un conseil, essayez d'y aller entre 8 et 21 heures. Après, c'est plus facile. Parce que je sais qu'après, si vous avez faim, puis putain, je veux voir le groupe, y allez pas non plus à 23h30, essayez de faire comme vous pouvez. Mais c'était un conseil de vieux routard.
0: Moi, ce que je fais, c'est que j'essaye toutes les heures à peu près pour.
4: Si vous, d'ailleurs, vous pouvez envoyer un peu de. On va faire
0: un crowdfunding. Ouais,
4: vous aurez le droit à un bout de son ventre en compensation. Alors, est-ce qu'il y a du nouveau merch, le Lasso, cette année? Déjà, il y en a pas mal. Hein. On a vu une belle boutique. Oui. Hein.
0: Il y avait les suites l'année dernière.
3: Oui, enfin, ça, il y a encore les suites. Il n'y a pas de nouveaux arcs. On continue sur ce qu'on faisait déjà.
4: Il y a
3: déjà
4: les suites,
3: il y a les t-shirts, il y a les casquettes.
2: Il y a quelques nouveaux articles, je me permets, Jérôme, avec.
3: Des nouveaux visuels.
2: Des nouveaux visuels.
4: D'accord. Okay.
2: Avec notamment la tête avec la guitare de l'affiche de l'édition Winter de cette année.
4: D'accord. Très bien. Impeccable. Puis on voit de plus en plus de gens avec t-shirts dans les festoches ou dans vos festoches chez vous. Hein.
3: Ah ben, tu vois, pour répondre à la question de tout à l'heure sur la fierté, ben ça, je trouve ça vachement sympa quand on fait un fest et on voit un t-shirt Rocabloc ou un sweat.
4: J'en ai vu dans les fests. Ouais. C'est marrant, c'est cool. Alors oui, on parlait du flyer. Voilà, il y a quelque chose à remarquer sur le flyer. Heureusement que vous me l'avez dit ce soir, j'ai même pas capté. Avec Iron Maiden, vous faites un parallèle et puis vous écrivez chez nous ou chez Rockablock, qu'est-ce que ça vous fait penser l'affiche par rapport à Iron Maiden, hein? Parce que c'est vrai que moi j'ai vu tout de suite quand vous me l'avez dit, mais c'est vrai que la première fois j'avais pas fait gaffe, quoi. Qu'est-ce que vous voudriez faire des groupes ou des styles que vous n'avez pas peut-être encore fait ou que vous aimeriez faire dans vos rêves à Rockablock?
2: Alors moi, je ne suis pas parti de la partie programmation, mais moi, ça fait plusieurs années que j'aimerais bien un jour un tribute de Queen.
4: D'accord. Oh, il y en a pas mal en France. Hein.
2: Ouais. Mais après, c'est moins dans l'identité rock-metal.
3: Ouais, ça pourrait.
2: Mais ça pourrait être dans les premiers groupes, histoire de chauffer un peu le petit gaillard.
3: En deuxième, ça passe.
2: Pour moi, ça serait un kiff. Ouais.
4: On Qui fait ça ouais. À Tenerife, qu'on connaît bien.
0: Mais il y avait eu un tribute à Dire Straits. Oui, on avait vu.
4: Trois ans ouais, peut-être au moins.
3: Même 4 ans.
4: 4 ans, ouais. Alors, le temps passe si vite.
0: Et puis il y avait un tribute aussi à.
3: Renault. Il y avait If Renault Was the Punk.
0: Ah oui, c'est vrai. Ouais, oui. C'est vrai.
2: Et
0: oui.
2: Un tribute Nirvana lors d'un Winter aussi.
3: Ouais, c'est ça.
0: Ouais.
4: Puis qu'on avait vu aussi.
0: Un autre. Non. Non, j'avais.
4: Tu veux dire, c'était Dimorg, non? Non, c'était pas vous.
3: Non. Non.
2: Dimorg, on l'avait vu venir pour une autre soirée.
0: Rage ouais. Against the Machine, c'était pas.
4: Non, c'était Rock and V.
0: Non, c'était Rock and V, d'accord. Voilà. Ouais. Autant pour moi.
3: Moi, ce serait du power metal que j'aimerais bien, qu'on n'a pas fait. Et on n'a pas encore fait venir de groupe avec des cuivres, un côté festif. Voilà, ça on n'a pas fait venir.
4: Ça marchait fort en Vendée hein, dans les années 90. Hein,
3: ouais, ça on n'a pas fait. Et puis, ouais, un genre power metal, j'aimerais bien aussi. Et puis après, il y en a tellement. Donc,
4: Faire venir Evenly. Nos power metal connus dans le monde entier. Alors, vous voyez que, encore combien d'années à faire ce fest? Est-ce que. À court ou long terme, est-ce que c'est un truc qui va être pérenne ou est-ce que vous me donnez une date
2: Moi, je me rappelle d'une phrase de Jérôme il y a 2-3 ans. On était en train de discuter dans le camion et il disait Rock and Block, ça doit vivre un jour sans nous. Mais l'idéal, ça serait que ce soit nos gamins qui prennent la suite, petit à petit en fait.
3: Ouais, ce serait ça. Ce serait top de donner le flambeau à nos enfants. Donc, tant qu'on est là, on tient la baraque. Bon déjà on va aller jusqu'aux 10 ans et puis on verra ce qu'on fera aux 10 ans.
4: C'est pas mal hein, la prochaine. Hein.
3: Ouais. On essaiera de faire un truc sympa pour les 10 ans.
2: Ils grandissent aussi, ils vont commencer à devenir bénévoles, ouais. Ils vont.
4: Ah, je crois ça que pour petite histoire à Saint-Prouvent les feux de l'été, je crois que la fille qui gère ça, c'est la nièce, enfin c'est quelqu'un de la famille du mec d'origine qui avait créé ça donc en 89, je crois, l'année de Coco d'ailleurs. En 89, donc c'est beau à voir. Il y a même un de mes potes avec qui je traînais autrefois qui est maintenant dans le bureau du fest, donc ça me fait délirer. Donc c'est vrai que ça se. L'aventure continue, donc avec des nouveaux visages ou avec. Donc voilà, c'est un truc qui va être pérenne. Puis ça va être un rendez-vous aussi, c'est un rendez-vous qui commence à compter pour les gens. Je pense qu'ils bloquent leur week-end, je pense pas mal. Si vous arrivez à plus de 1000 personnes, ce qui est vachement bien, hein. Les groupes avec des grosses têtes d'affiches qui font même pas 1000 personnes. Hein. Donc le travail est tout de même bien fait. Vous, vos coups de cœur perso sur la

0: là, je suis pas au stand ou je ne sais où, je vais voir ce groupe.
1: No, The Neurosis.
0: The Neurosis.
2: Je dirais bien les 5, mais s'il faut en choisir un, ce serait The Neurosis, puis comme
0: ça. Il n'y aura plus personne au stand.
2: Blooming Discard aussi.
0: Ok.
2: Expello. Et.
0: D'accord. On enverra notre collègue de radio vous remplacer, Bastien, s'il nous écoute. Comme ça, vous pourrez prendre un peu de temps, puisqu'il sera sur place. Alors, on l'a dit, à partir de quelle heure on peut.
3: Hein mince, comment c'était en. L'édition Winter, c'était pas Heroes Hero qui avait eu.
2: En cinquième, ouais.
3: En cinquième, ouais.
0: C'est ce que je disais, ouais. Oui, tout à l'heure.
3: Ouais.
0: Alors, on peut venir à partir de quelle heure sur le parking? 18h, non? C'est ça?
2: Ouverture des portes, 18h.
1: Oui.
2: Donc, voilà.
0: 18h, et puis 18-19, happy hour, 19h, musique. Et attention, venez pas en retard, parce qu'ils sont à l'heure, vraiment. Hein. Ils le disent, ils le sont. Hein. Donc,
2: On va essayer de respecter le planning qu'on s'est donné.
1: Dans la mesure du possible, avec les changements de plateau aussi, toujours dans le timing. On sait que les gens sont là pour s'éclater, venir faire la fête, écouter de la
2: musique. On avait eu des petits. C'était qui avait fait sa mise à jour Windows en plein concert. Il n'y a pas eu de bol. Non, voilà, il y a des choses.
0: Oui, c'est vrai, c'est arrivé, ouais. Moi, j'avais vu ça avec le groupe là, un peu hardcore, disco, là, comment il s'appelle ce groupe là?
2: Hipscore.
0: Hipscore, c'était arrivé.
2: Ah, c'était chez nous.
0: Ouais. C'était chez vous, ouais. C'est Camille, pour plus de 20 minutes. Ça, c'est horrible, hein, franchement. Quand ça arrive, ouais.
3: Ah, c'est vrai que, ouais.
0: Nous aussi, ça nous était arrivé. Enfin, on entendait le truc, tu sais, des Windows, du clic.
3: La mise à jour, ouais.
0: En plein soirée, ça n'est pas très riche. Donc, soyez sur Mac ou.
3: On avait été voir un concert aussi, là, où il y avait eu carrément coupure de courant.
0: C'était ouais.
3: Ah, des fois il y a des.
0: Quand il y a trop de technologie, ouais, c'est chaud. Donc impeccable. Surtout, ce qu'il faut rappeler aussi, c'est qu'avec ces temps-là, le terrain est bien jaune sec. Hein. Donc vous faites attention à vos cigarettes et tout le bordel, parce que là, c'est pas cool ce qui se passe en France. De toute façon, il y a ce qu'ils font en cendrier ou grand poubelle.
1: Ouais, il y a des cendriers partout sur le site. Et merci de le rappeler, Nico. Mais ouais, prévention.
0: Faites gaffe, parce que c'est sec là.
2: Surtout sur le parking. Ouais. Surtout sur le parking, quand on est au cul du camion, à avoir des coups, c'est sympa. Hein. Mais on fume aussi, et là par contre, une cigarette mal éteinte, c'est une rangée de bagnole qui crame.
0: T'embrasses tout le parking en deux secondes, vite. Hein. Faites passer le mot à vos collègues. Hein.
1: Tout le monde est adulte et tout le monde doit faire preuve.
0: Ouais, parce que là.
2: On prend les mesures, on a
1: rajouté des éléments de sécurité. Ça, c'est prévu.
0: Alors, on le disait en antenne, quel temps est prévu samedi?
1: Il va faire beau.
0: Alors j'emmène pas mon ciré, j'ai toujours dans la bagnole maintenant mon truc.
1: Non, ton ciré non, mais peut-être qu'à 1h du mat, t'auras peut-être besoin d'une petite laine. Ah. D'ailleurs, petite nouveauté cette année, en parlant de petite laine, sortez avec votre petite laine de la voiture, parce que toute sortie sera définitive du Rockablock cette année.
0: D'accord.
1: Il y aura bien sûr un vestiaire à disposition gratuit.
0: D'accord.
1: Pour vous éviter de vous trimballer avec vos pulls et autres. Mais toute sortie sera définitive cette année.
0: Ouais, comme ça, ça fait moins à gérer.
1: Ouais, les allers-retours, les personnes qui sont à l'entrée sont obligées de contrôler 6 ou 7 fois la même personne. On a décidé cette année de procéder ainsi.
0: Puis les mecs qui recollent le. Oui, vous avez un.
2: Les bracelets.
0: Le bracelet, parce qu'il y avait la vieille technique, hein, qui recollent dessous avec leurs collègues qui viennent après et tout. Bon, ça se fait moins, moi j'ai connu ça, ouais. Alors, qu'est-ce qu'on n'a pas abordé? Qu'est-ce que vous voulez dire pour votre Rockablock 7 là? Parce que ça va être une semaine intense pour vous. La parole est à vous.
2: Rien de plus. Déjà, ce que vous faites quand vous venez, vous êtes parfait. Vous venez nombreux, vous êtes souriants, vous participez, vous consommez. On n'a rien à reprocher à notre public qui répond présent chaque année.
0: Oui, puis il n'y a jamais. Enfin, moi, j'ai pas de bagarre ni rien. Il n'y a jamais d'emmerde en fait chez vous.
3: Non, on n'a jamais eu de relou. Moi, j'ai pas souvenir d'avoir passé un mauvais Rockablock à cause de mauvaise attitude.
0: Ça se voit moins en fest, ça. Il y a moins de mecs qui font chier en fait. Donc, c'est bien.
1: Il y a toujours qui peuvent passer entre les mailles du filet. Ouais. On n'est pas meilleur que les autres, hein. Ça peut nous arriver aussi, mais dans la mesure du possible, on essaye de maîtriser la plupart des événements qui pourraient être négatifs pour nous.
0: Ok, eh ben impeccable. Donc on rappelle, le festival, si vous connaissez pas Rockablock, c'est au Giroir, entre la Roche-sur-Yon et les Sables d'Olonne.

0: C'est vite fait. Donc si vous allez à la plage, vous pouvez y aller après. Hein, ça vous fera une super journée. D'ailleurs, j'avais pensé à aller avant, mais je dis, ouais, je vais avoir mal au dos après. Donc voilà.
1: D'ailleurs, oui, on a dit ce qu'il y avait au bar.
2: Ah, on a toujours plusieurs bières à déguster. Il y a de la bière sans alcool, il y a de la bière à cool. petit budget à 2 euros. C'est la bière de soif. Il y a de la bière IPA, il y a de la bière un peu plus forte. La Roca Bloc, non ?
3: Je regarde pas, moi je suis comme.
2: Il y a 5 bières différentes.
1: 5 bières différentes ?
0: Il y a de la locale chez vous. Hein.
1: Oui, d'accord. Quatre. Ok.
0: Il y a de la locale chez nous, ouais, c'est vrai.
3: Donc puis après, c'est ça, c'est les soft classiques. Hein,
1: ok. Ouais, Coca, Ice
3: Tea.
0: C'est pour ça.
3: Jus de pomme, je crois.
0: Nous, ouais. On voit souvent des soft, donc quand vous venez nous parler à 23h, on est complètement conscient en fait. Ouais. Des fois, ouais, t'inquiète pas, en fait, je comprends tout ce que tu me dis. Hein.
3: Il y aura aussi du café, Coco.
1: Ah voilà, c'est ce que j'avais demandé. Ouais. Du café.
0: Mais t'as le café la goutte. Et tu diras. Café la goutte.
1: Ah non, je sais pas.
0: Ah merde, sans doute. Excusez-moi.
1: Ah oui, je suis trop jeune.
3: Dame, sans doute.
0: Excusez-moi, il est trop jeune. Ok, bon, 25 juillet, ce samedi.
1: 25.
0: Oui, 25 juillet, c'est l'anniversaire de mon père d'ailleurs. Vous pouvez réserver à 19 euros sur Hello Asso dès ce soir, dès maintenant. Jusqu'à quand pour réserver? Vendredi sur Hello Asso?
3: Jusqu'à vendredi, oui.
0: Jusqu'à vendredi, ok. Vendredi minuit, j'imagine.
3: Oui, ça doit être ça.
0: Ok. Mmh. Et sinon, sur place. Donc voilà, il y a tarif pour les enfants aussi. Hein. Ça, c'est...
3: Oui. Voilà, on a 8 euros pour les ados. Et moins de 14. C'est gratuit pour les moins de 14 ans.
0: Comme ça, j'emmènerai mes chats, ils ont moins de 14 ans. Donc. Alors, surtout n'emmenez pas vos animaux dans les festivals, c'est pas cool pour eux. Hein. Pour les chiens et tout, ça leur défonce les oreilles. Je vous conseille de ne pas les emmener en tout cas. Donc pas de clopes, pas d'animaux. Enfin pas de clopes sur voilà, par terre.
1: Dans les cendriers, voilà.
0: Dans les cendriers, parce que là le temps est pas cool. Hein. Surtout faites attention à ça, mais hydratez-vous beaucoup au bar, ça va arranger l'association. Et puis voilà. Ok, eh bien on va se. On va aller sur quoi là, Coco, maintenant ?
1: On va aller sur un girl power qui s'appelle Jenny Torturers.
0: Ah oui, alors avec là ça va être du de l'indus ou du metal indus, c'est comme vous voulez, tout dépend de la période. Avec Jen au lead vocals depuis 1986. Alors Coco n'était même pas né. Moi non plus parce que je suis de 2000. La madame est l'épouse de David Vincent, Jen, donc dans la vie. David Vincent, donc, qui est le bassiste de chanteur de Morbid Angel. Le groupe est originaire d'Orlando, en Floride. Donc, comme je dis, ils font du metal indus avec des influences hardcore et punk aussi. Il y a beaucoup de musique électronique suivant aussi la période. On va vous diffuser un extrait de leur troisième album studio sorti en 1999, qui a pour nom Black Earth Revolution. Sur cet album, David Vincent, donc on le rappelle, qui était dans Morbid Angel, l'a fait un style complètement différent. Il se fait d'ailleurs renommer, peut-être qu'il avait honte, Evil D. C'est pas l'ami David Vincent, c'est Evil D. Il y joue aussi les claviers et fait de la programmation en plus de sa basse. Donc un peu comme vous, Coco. Il fait un peu de la musique électronique avec
1: Il est un peu bizarre.
0: Il est habillé un peu comme les SM, là, les trucs vachement collants, un peu faux cuir. Là.
1: Ah, ça habille un homme.
0: Hein. Je vous ai vu comme ça déjà.
1: Ouais.
0: Donc Jenny Torturers, voilà, groupe culte qui a rien sorti depuis un petit moment quand même, hein, faut le dire, avec Jen, Girl Power au chant. Voilà, allez, on s'écoute ça.

0: Et voilà, c'était Inlay Core, donc l'album Nothing Shall Be Saved de l'EP du même nom. Et donc, c'est un groupe à la base qui était un projet Indus.
1: Ils ont enlevé l'Indus là. Hein.
0: Ouais, donc Inlay Core, ça a été formé en 2007. En 2009, ils trouvent leur line-up définitif. Et donc, c'est un mélange entre le thrash et le metalcore. Ils feront 60 concerts en 3 ans, ce qui est quand même pas mal. Ils enregistrent 3 EP, dont celui qu'on a écouté, Nothing Shall Be Saved, avec un gros son enregistré par Michael Dupont chez Grosse Prod à Meaux. Voilà, et donc c'est un 4 titres.
1: C'est en français du coup.
0: Oui. Voilà, okay. Assez.
1: C'était d'où assez en France?
0: J'ai pas trouvé okay. Où c'était, parce qu'en fait, quand j'ai tapé Inlay Core, en fait, c'est une. C'est pas une prothèse dentaire, mais c'est une sorte de vis qu'ils mettent en dessous la dent pour les dents à pivot, en fait.
1: Ils existent toujours, coup, hein.
0: Bonne question.
1: On ira se renseigner.
0: On ira me renseigner, ouais. Mais.
1: Ok, et eh bien.
0: Mais voilà. Là, pour le coup, c'était. C'était de autant pour moi de 2000 l'EP de 2010, voilà.
1: Ok, ça marche. Donc si vous avez loupé l'interview, pour toutes les infos de Rock à Bloc, vous irez sur demain Metal from the Crypt Facebook officiel, vous aurez toutes les infos et le lien pour écouter et télécharger si vous voulez chez vous. Ce sera dès demain. Vous avez aussi un autre rendez-vous avec Graffiti, je crois. C'est quand?
2: Oui, demain. J'ai rendez-vous demain avec Bastien.
1: Avec Bastien.
2: Pour une diffusion mercredi soir, je crois.
1: 18h, non?
2: 17 ou 18h, ouais. M'a-t-il dit,
1: okay.
2: Oui.
1: Ok.
2: Donc, je vais peut-être dormir là soir d'ailleurs.
1: Ah, mais tu peux, hein. Il fait un peu chaud, il n'y a pas de ventilo, mais. ouais. Et il y a un super terrain derrière si tu veux t'allonger. Hein. C'est pourtant que j'ai pas marché d'ailleurs. Ok, donc on rappelle, c'est 19€ sur place et en réservation. Donc Hello Asso, si vous voulez réserver, jusqu'à vendredi soir pour Rock à Bloc numéro 7. Et il faudra deviner de qu'est-ce qu'est le lien avec Iron Maiden et le tract du giroir avec la petite souris et l'éventail. Voilà. Voilà. J'ai une petite suggestion. On peut mettre Coco en éventail si vous voulez. On prend toute feste en plein canard. On va voir combien de temps il y tient. On va lancer les paris.
0: Ah non. Déjà, quand j'étais faire du canoë et que j'avais. Je m'étais brûlé les mollets parce que j'avais relevé mon jogging. Je me suis fait chambrer par les petits pendant presque un an.
1: T'avais pas ton chapeau d'éventail, c'est pour ça.
0: Ouais.
1: Ok, il est quelle heure là?
0: Eh bah là, il est moins de quart.
1: Voilà, 45.
0: Moins de quart, donc on a le temps de se passer deux, trois trucs sympas.
1: Ok, on va. C'est Gorod là, je crois.
0: Exactement.
1: Alors Gorod, c'est la nouveauté nouvelle de la journée, la fierté française qui tourne partout dans le monde. Hein. Faut savoir Gorod, qu'on avait fait jouer nous avec notre asso il y a 16 ans.
0: Ouais, voilà. Et que j'avais interviewé moi au KM.
1: Ah oui c'est vrai. Ouais. Et le Kemital qui n'existe plus d'ailleurs. Alors, Gorod, donc on parle bien du groupe Death qui fait maintenant du prog bordelais, qui est très technique, qui a débuté en 2005 déjà, sous le nom de Gorgasme, si je dis pas de conneries, je crois que c'était Gorgasme, leur premier nom. Ils nous sortiront leur 8e album déjà le 28 août prochain sur ce nouvel album The Amber One. Ils accentuent encore leur côté prog, ou est-ce que ce que je disais, ils sont de plus en plus prog tout en étant résolument digeste. C'est vrai qu'il y a certains albums de Gorod qui étaient très technique, hein, ils jouent super bien les mecs, mais c'est vrai que c'est au bout d'un moment c'est un peu indigeste quand c'est trop vite, trop technique. Et c'est vrai que sur ce nouvel album, c'est ça fait du bien, on dit ouf, c'est bien. Tout en restant technique. Alors ils seront en concert pour ceux qui veulent les voir dans la région au Ferrailleur de Nantes le 5 septembre prochain. Et oui, vous pouvez dès à présent prendre vos places et bien sûr écouter l'album qui sortira du coup dans le 28 août. Mais il y a quelques titres singles qui sont sur les plateformes et sur YouTube. Voilà, on s'écoute Gorod donc de leur nouvel album The Amber One. Le titre c'est
0: Divise.
1: Eh bien, on va se diviser. C'est parti pour Gorod. Vous allez voir, ça change.

0: Et voilà un autre girl power pour cette soirée avec Within Temptation.
1: Avec Charlotte Denalel.
0: Et voilà, j'allais le dire, mais vous avez devancé.
1: Sans regarder.
0: Voilà, donc groupe hollandais de symphonic metal, voilà, qui commence en 96 sous le nom de Portal, et, ou Portal, je sais pas comment on dit, et voilà, et donc. Pardon.
1: Voilà. Oui.
0: Oui.
1: Oui. Oui. Domine. Oui, alors qu'est-ce que tu as à dire sur Within?
0: Non, du coup, j'ai prévu Kekas Priest. Du coup, comme il n'y avait pas.
1: J'ai rien écrit sur eux.
0: Donc, d'accord. Ok, ouais.
1: Je préférerais que tu mettes ça. Tu vois.
0: Ok, d'accord. Ok, ouais.
1: Même si je pourrais improviser sur Kekas Priest. Hein, et avec ta blague à la con que tu as mis sur la feuille, Coco, d'ailleurs.
0: Qu'est-ce que j'ai fait?
1: Voilà, Kekas Priest qui a écrit à côté.
0: Oui,
1: très, très intelligent, ça. Ah, l'humour de CE2, ça. Alors, Within Temptation, est-ce que vous avez déjà vu ce groupe en live? Non,
2: non.
1: Avec une chanteuse.
2: Ça me semble au Hellfest.
1: Moi, je les ai vus plusieurs fois, même dans leur, à côté de leur pays, là, au Grass Pop. Je les avais vus à l'époque, là, il y a 20 ans, pour The Silent Force. Coco, il vient de nous passer un extrait de l'album The Unforgiven, si je dis pas de conneries.
0: The Unforgiving.
1: The Unforgiven, voilà. C'est Metallica Unforgiven. Qui...
0: voilà, donc qui est sorti en 2011. Voilà, et donc c'était, c'était le titre. Fire on Ice.
1: Et c'est un des derniers meilleurs albums du groupe, hein, qui ouais. A plus de 30 ans d'ailleurs. Le
0: j'ai ressorti ça, là, ça a été mon petit album de, du week-end. Là. Pourtant, c'est pas un style.
1: Ah, ben comme
0: je suis
1: quoi
0: très, c'est pas que je suis pas très fan, mais j'écoute pas vraiment de chant féminin d'habitude, et là, ça m'a fait du bien.
1: Et oui, il faut, hein. Bah, moi j'ai écouté du Cabrel ce week-end, j'écoute pas avec du métal, pareil. Donc, on rappelle qu'il y a Rock à Block 7. Ce 25 juillet 2026, 19€ en Reza et sur place. Reza, bien sûr, sur Hello Asso. Et on souhaite du grand succès pour cette nouvelle édition. Mais je pense qu'il va y avoir. Ça va être comme tous les ans. Maintenant, c'est un rendez-vous incontournable, je pense. Et ne venez pas trop tard, il y a le Happy Hour de 18 à 19h, si je dis pas de conneries. Hein, et ben, faites gaffe, c'est parce qu'il y a une sortie définitive. Et faites gaffe aussi sur le parking. Donc, mais il n'y a jamais de soucis dans ce festival. Donc si c'est votre première fois, n'hésitez pas à y aller. Si vous n'avez pas eu votre place pour l'Hellfest et que vous voulez faire un petit fest, et ben, c'est l'occasion. Et ça coûte que 19€, donc c'est très bien. Voilà, merci les gars d'être passés en tout cas.
3: Merci à vous pour l'invite, merci pour
1: puis,
3: la promo.
1: Puis bon courage hein, pour ce week-end parce que je sais que c'est beaucoup, beaucoup, beaucoup de travail.
2: Merci à tous voilà. Les deux.
1: Et bien voilà, demain il y aura le podcast, on le répète en ligne. On va terminer sur un style qu'on passe pas trop souvent, c'est du métal gothique. On essaye d'en passer toutes les deux semaines, hein. On essaye de varier. Et donc là, on retourne dans le passé, c'est avec Domine du métal gothique. C'est un groupe originaire de Los Angeles qui a été créé en l'an 2000 quand Coco regardait encore les Pokémon voilà.
0: Ah, j'ai jamais regardé les Pokémon non.
1: Ah d'accord, ok.
0: Les cités d'or oui mais les Pokémon
1: ah,
0: non.
1: Non c'est bien, t'es au trou.
0: J'étais le seul trou du cul de la cour de récré à pas avoir de Game Boy avec son Pokémon.
1: D'accord, bon, non, je te le dirai en antenne.
0: Ouais
1: parce que ça a pu placer là. Alors Domine avec 2M, il y a 5 albums qui sont sortis dont le dernier qui est quand même sorti en 2025, donc c'est une aventure qui continue. On va s'écouter un extrait de leur album de 2009 qui s'appelait Love is Gone avec le titre My Heart, Your Hands, donc mon cœur, tes mains. Voilà, à vous, vous avez 2 heures pour faire Let's Call You Back hein, en sujet psy pour nous faire. Vous avez 2 heures, My Heart, Your Hands, que ça vous inspire. Ok, eh bien, on va s'écouter Domine avec la voix suave de ce groupe américain. On se dit à la semaine prochaine pour la dernière émission à nous deux, parce qu'après, au mois d'août, ça va être un autre duo. Voilà, allez, à la semaine prochaine.
0: Allez, salut tout le monde, merci.
2: Salut.
3: Allez.

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